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0: 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Bonjour.
1: Bonjour, la chaleur de retour en France en ce début de semaine. La barre des 30 degrés devrait être franchie sur la majorité du pays et le mercure devrait atteindre jusqu'à 35 degrés dans le sud-ouest. Aucune piste écartée selon le ministre de l'Intérieur, Laurent Nunez, après le déraillement d'un TER Rouen-Caen vendredi soir à Cléon en Seine-Maritime. Le bilan fait toujours état d'une quarantaine de blessés, dont deux qui sont toujours hospitalisés. Le procureur de la République de Rouen, Sébastien Gallois, a annoncé hier soir que de nouvelles auditions ont eu lieu, dont celle des victimes. Journée de mobilisation demain mardi à travers toute la France. Les policiers vont manifester pour réclamer une revalorisation de leurs primes de risque. Les salariés de l'énergie pour défendre leurs tarifs préférentiels menacés de révision par le gouvernement. Enfin, des syndicats d'enseignants, de pompiers et de soignants vont dénoncer, eux, le manque de moyens. Du côté du budget 2027, il n'y aura pas de gel du barème de l'impôt. La porte-parole du gouvernement Maud Bréjon a confirmé son indexation complète sur l'inflation pour éviter une hausse mécanique de l'impôt. L'exécutif cherche toujours ses 30 milliards d'euros d'économies. Marine Le Pen a fait sa rentrée politique hier à Hénin-Beaumont en tête dans les sondages pour la présidentielle. La candidate du Rassemblement National a voulu afficher l'unité de son camp avec Jordan Bardella au premier rang, après de récents couacs en interne. Ce drame dans le Var, un avion biplace s'est écrasé peu après son décollage hier matin. Les deux occupants de l'appareil sont morts et une enquête a été confiée à la gendarmerie des transports aériens pour déterminer les causes de l'accident. En Suède, les élections législatives de dimanche n'ont pas dégagé de vainqueur clair, selon les résultats préliminaires portant sur 95% des bulletins. C'est le bloc des sociaux-démocrates qui serait en tête avec 176 sièges contre 173 pour l'alliance de la droite et de l'extrême droite. La chef des sociaux-démocrates s'est dite prête à diriger le pays. Il y avait beaucoup de sport ce week-end avec en basket la déception des joueuses de l'équipe de France, battue 97-79 par les États-Unis en finale de la Coupe du Monde. En football, Brest accueillait le PSG hier soir en clôture de la quatrième journée de Ligue 1. Paris a lancé sa saison 1-0. En rugby, le Stade Toulousain a nettement remporté son match contre l'Union Bordeaux-Bègles 48-12. Et enfin en tennis, le numéro 2 mondial Alexander Zverev a remporté l'US Open. 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
1: L'éphéméride. Nous sommes le lundi 14 septembre, 257e jour de l'année. Aujourd'hui, nous fêtons les maternes. Alors, materne est prêt à tout pour obtenir ce qu'il désire, même s'il doit utiliser pour cela la force. Rien ne lui résiste. Anniversaire de la chanteuse Oshi, qui a 30 ans. Bon anniversaire à la chanteuse Ayo, 46 ans. 38 ans pour le champion Martin Fourcade. L'anniversaire du rappeur Nath, 53 ans. Aïda Touiri, la journaliste, a 49 ans. Chanteur du groupe AA, Morton Harkett, 67 ans. Et puis le pape Léon XIV a aujourd'hui 71 ans. Bon anniversaire à vous aussi, peut-être né un 14 septembre. L'éphéméride.

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2: Et hop, je t'ai eu. T'es fait comme un rat. Dites, pourquoi nous utilisons cette expression?
3: Ah oui, tiens, pourquoi on dit ça?
0: Considéré comme innuisible, le rat est synonyme de nuisance et de saleté. La plupart des expressions qui font référence aux petits mammifères revêtent une connotation péjorative. La formule « être fait comme un rat » n'est apparue qu'au XXe siècle. Elle véhicule la notion de piège, d'emprisonnement, de capture. Selon le contexte, l'expression peut signifier être fait prisonnier, être arrêté, interpellé, pris ou encore être dupé ou perdant. Quoi qu'il en soit, rien de positif. Mais pourquoi le rat? Allez, un petit retour au Moyen-Âge. En plus de dévorer les récoltes, l'animal est porteur de parasites et vecteur de maladies telles que la peste, qui a décimé 30 à 50% de la population européenne. Cet épisode tragique avait alors renforcé la piètre réputation dont souffrait déjà le petit mammifère. La comparaison « comme un rat » s'emploie depuis le milieu du XVIe siècle. En 1547, on peut lire dans « Pauvre comme rat » la phrase « gueux comme un rat d'église » pour décrire un indigent. Un petit saut dans le temps encore, hop, et on arrive au début du XVIIIe siècle. On y découvre l'existence de l'expression « être pris comme un rat » pour qualifier une personne placée dans une situation sans issue. Un peu plus tard, vers 1790, on dit « être pris et cuit comme un rat » pour désigner le fait d'avoir été capturé. Voilà, vous savez tout. Et vous dormirez moins bête ce soir.
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1: Bonjour à tous, l'horoscope de ce lundi 14 septembre, on commence avec les béliers. Inutile de dire que vous n'allez pas vous ennuyer, la bonne ambiance du moment vous incite à sortir. Les taureaux, tout va bien, ne résistez pas à l'envie de vous aérer. Gémeaux, dans le cadre du travail, une amitié amoureuse pourrait vous déstabiliser. Les cancers, vos explications gagnent en clarté et en pertinence. Lion, une séance de massage serait idéale aujourd'hui. Les vierges, si votre relation est récente, il faudra un peu de temps pour vous adapter. Les balances, c'est le moment de sortir, d'inviter. Les scorpions, un vent de bonne humeur et de légèreté souffle sur votre quotidien. Les sagittaires, vos proches peuvent compter sur votre sens pratique pour dénouer toutes les situations. Les capricornes, les défis aujourd'hui vont vous donner une niaque extrêmement positive. Les verseaux, les relations avec les vôtres sont enjouées. Et puis les poissons, les constructions, projets d'envergure sont clairement favorisés.
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1: Bonjour à toutes et à tous, on débute avec du football et le PSG a officiellement lancé sa saison en championnat après des débuts poussifs marqués par deux défaites et un nul. Les Parisiens ont remporté leur premier match de la saison en championnat après quatre journées, succès 1-0 hier soir à Brest en clôture de cette quatrième journée de Ligue 1. Ferran Torres a marqué le seul but de la rencontre de la cinquième minute, une rencontre marquée par l'hommage rendu par le Stade Francis Leblay à Éric Roy, l'entraîneur brestois disparu le 26 juin dernier d'un cancer. L'avant-match a vu les supporters porter un t-shirt et des casquettes à l'effigie d'Éric Roy. Sa femme et sa fille ont également donné le coup d'envoi fictif de la rencontre. Et parmi les autres résultats de l'après-midi, Lille s'est imposée à domicile 2-0 contre 3. Le Mans a tenu la dragée auto lensois, score final 2 buts partout, après avoir mené 2 fois au score. Au classement, Lille est en tête avec 10 points, égalité avec Monaco et Rennes. Lyon est en embuscade avec 2 points de retard. Le PSG est 8e, Lens 10e, l'OM 13e, Nice ferme la marche. En tennis, Alexander Zverev s'offre son 2e grand chelem de la saison 3 mois après son sacre à Roland-Garros. Le joueur allemand a remporté l'US Open hier face à l'américain Ben Shelton. Elle a succès en 4-7, 6-3, 7-6, 5-7, 6-2. Il reste le numéro 2 mondial derrière Yannick Sinner ce matin. En rugby, le Stade Toulousain s'est bien rattrapé de sa défaite de la semaine dernière. Les Toulousains ont étrié l'UBB hier soir en clôture de la 2e journée de top 14. Victoire 48-12 avec un 36-0 à la pause. Le quadruple champion de France en titre a donc lancé sa saison. En revanche, l'énorme déception pour les filles de l'équipe de France de basket. Elles se sont inclinées en finale de la Coupe du Monde 97-79 face aux Américaines hier soir à Berlin. Les Françaises ont pourtant mené de 14 points au cours de la rencontre. En cyclisme, Enric Mas a remporté le Tour d'Espagne hier à l'âge de 31 ans, son premier grand tour en carrière. Et puis en F1, victoire de Kim Antonelli hier lors du Grand Prix d'Espagne devant Max Verstappen et Lando Norris. Très belle journée de sport.
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0: Vos offres d'emploi avec France Travail, antenne de Terrasson-Lavilledieu. Offre 213 KFZR, la résidence Les 4 Saisons située à Terrasson recherche une ou un agent de service hospitalier. Les débutants sont acceptés, le contrat proposé est un CDD de 3 mois de 35 heures par semaine. Offre 213 HXKH, la résidence Les 4 Saisons située à Terrasson recherche également une ou un aide-soignant. Un mois d'expérience et le bac ou équivalent aide-soignant sont souhaités, le contrat proposé est un CDD de 6 mois de 35 heures par semaine. Offre 210 MPDJ. Novu 24 située à la Bachellerie recherche une ou un démonteur automobile. 6 mois d'expérience et une formation CAP, BEP et équivalent ou CQP démonteur automobile sont demandés. Le contrat proposé est un CDD de 6 mois de 39 heures par semaine. Offre 212 BXFQ. Novu 24 situé à la Bachellerie recherche également une ou un dépanneur remorqueur. 2 ans d'expérience en remorquage, une formation CAP, BEP et équivalent mécanique automobile ainsi que le permis poids lourd sont demandés. Le contrat proposé est un CDI de 39 heures par semaine. Toutes ces offres et le clic agenda sont disponibles sur francetravail.fr et cristalfm.org. Cet été, venez découvrir les grands sites du Périgord. Bienvenue au Jardin d'eau de Carsac.
1: Bienvenue au Jardin d'eau, je suis Steven Bernard. Les jardins ont été créés donc en 99. Nous avons ouvert en 2000 et on est parti d'un champ céréal. Il n'y avait absolument rien, pas un arbre et pas un bassin. On a absolument tout créé nous-mêmes. L'aventure a commencé avec mes parents qui ont eu l'idée de ce jardin. L'histoire débute avec les établissements La Tour Marliac en Lot-et-Garonne, qui est la pépinière historique et le berceau des premiers hybrides, des premières créations de nymphéas au monde. Ce qui a donné ensuite les fameuses séries de tableaux de Monet, les nymphéas, et des jardins de Giverny par la suite. Et sur le site où nous sommes, qui s'appelle Saint-Rome, un ancien passé gallo-romain avec un vestige de l'exutoire de l'aqueduc de Carsac qui acheminait l'eau. Malheureusement, la période des chemins de fer a fait que cet aqueduc a été rasé. Mais il y avait déjà une histoire d'eau, sans qu'on le sache. Hein, c'est aux premières plantations, donc en 98-99. On a déterré cet exutoire de l'aqueduc sur une cinquantaine de mètres. Donc le pont japonais cintré, évidemment, rappelle Giverny. Il y a différentes images et ambiances qui rappellent Monet. La culture, c'est relativement simple à partir du moment où il y a de l'eau et de la terre dans le fond. Le nénuphar sort ses premières feuilles en février et les floraisons, on est complètement tributaire de la météo. Les premières fleurs peuvent arriver en mi-mars, comme des fois ça nous est arrivé d'ouvrir le 1er mai avec une seule fleur. C'est unique, des jardins basés sur l'eau. En France, il y en a à peine une dizaine. À la création, on avait demandé une subvention européenne et on nous a pris pour des fous à ce moment-là parce qu'on n'était pas dans le thème du Périgord. Aujourd'hui, je pense que c'est un pari qui est gagné.

en général nous apaise, nous calme. La Dordogne coule juste en contrebas du jardin, on l'aperçoit à différents endroits. Sur ce bassin en passerelle et sur le labyrinthe qu'on verra un peu plus haut, le labyrinthe aquatique, c'est plus de 500 mètres de passerelle à fleur d'eau où on peut découvrir la flore et la sentir de près.

0: 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Bonjour.
1: Bonjour, retour des fortes chaleurs en France. La barre des 30 degrés devrait être franchie en ce début de semaine sur la majorité du pays et le mercure devrait même atteindre jusqu'à 35 degrés dans le sud-ouest. Une nouvelle tentative pour interdire les réseaux sociaux aux moins de 15 ans. Le président Emmanuel Macron a annoncé ce lundi qu'une nouvelle version du texte a été soumise à la Commission européenne, un mois après la censure du premier projet de loi par le Conseil constitutionnel. Le ministre de l'Intérieur, Laurent Nunez, ne veut écarter aucune piste après le déraillement du TER Rouen-Caen vendredi soir à Cléon, en Seine-Maritime. Le bilan est toujours de 40 blessés, dont 2 hospitalisés. Le procureur de la République de Rouen, Sébastien Gallois, a annoncé hier soir que de nouvelles auditions ont eu lieu. Journée de mobilisation demain mardi à travers toute la France. Les policiers vont manifester pour réclamer une revalorisation de leurs primes de risque. Les salariés de l'énergie pour défendre leurs tarifs préférentiels. Enfin, des syndicats d'enseignants, de pompiers et de soignants dénonceront de leur côté le manque de moyens. Marine Le Pen a fait sa rentrée politique hier à Hénin-Beaumont. En tête dans les sondages pour la présidentielle, la candidate du Rassemblement National a voulu afficher l'unité de son camp avec Jordan Bardella au premier rang. En Suède, les sociaux-démocrates prêts à gouverner après des élections législatives sans vainqueur net. Selon les résultats préliminaires portant sur 95% des bulletins, le bloc des sociaux-démocrates obtiendrait 176 sièges contre 173 pour l'alliance de la droite et de l'extrême droite. Au Moyen-Orient, Oman annonce le report de la réunion prévue entre l'Iran et les pays du Golfe sur l'avenir du détroit d'Ormuz qui devait avoir lieu aujourd'hui. Donald Trump a lui affirmé dimanche qu'il se fichait de cette réunion. C'est leur affaire, a dit le président américain. Enfin du sport avec du basket tout d'abord et la déception des joueuses de l'équipe de France battue 97-79 par les États-Unis en finale de la Coupe du Monde. En football, Brest accueillait hier soir le PSG en clôture de la quatrième journée de Ligue 1. Paris a bien lancé sa saison 1-0. En rugby, le Stade Toulousain a nettement remporté son match contre l'Union Bordeaux-Bègles sur le score final de 48-12. Et puis enfin du tennis avec le numéro 2 mondial Alexander Zverev qui a lui de son côté remporté l'US Open.
2: Une date dans l'histoire. Je vous emmène le 14 septembre 1870. La première carte postale française. Oui, elle a été envoyée de Strasbourg lors du siège de la ville en 1870. Les cartes postales permettaient à cette époque de donner des nouvelles des assiégés et étaient acheminées en ballon. Plus petites que les cartes actuelles, elles se constituaient de l'adresse du destinataire au recto et de la correspondance au verso. Faudra attendre 1899 et l'inauguration de la Tour Eiffel pour voir apparaître la première carte postale illustrée. Quant au concept de la carte postale, il a été initié un an plus tôt en Autriche. 14 septembre 1870, première carte postale française.
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2: Bonjour à tous, l'horoscope de ce lundi 14 septembre, on commence avec les béliers. Inutile de dire que vous n'allez pas vous ennuyer, la bonne ambiance du moment vous incite à sortir. Les taureaux, tout va bien, ne résistez pas à l'envie de vous aérer. Gémeaux, dans le cadre du travail, une amitié amoureuse pourrait vous déstabiliser. Les cancers, vos explications gagnent en clarté et en pertinence. Lion, une séance de massage serait idéale aujourd'hui. Les vierges, si votre relation est récente, il faudra un peu de temps pour vous adapter. Les balances, c'est le moment de sortir, d'inviter. Les scorpions, un vent de bonne humeur et de légèreté souffle sur votre quotidien. Les sagittaires, vos proches peuvent compter sur votre sens pratique pour dénouer toutes les situations. Les capricornes, les défis aujourd'hui vont vous donner une niaque extrêmement positive. Les verseaux, les relations avec les vôtres sont enjouées. Et puis les poissons, les constructions, projets d'envergure sont clairement favorisés.
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1: Bonjour à toutes et à tous. L'info locale de proximité en Terrassonnais de ce lundi 14 septembre 2026. C'est la traditionnelle foire de la Saint-Cloud à Bad Foldance. La journée commence par la foire au Vaudelet sous la mer à 8h30. Un marché traditionnel ail, melon, oignon le matin. Une vente aux enchères de gros bovins et dirigé par LVA Périgord-Agenais avant un grand repas sous chapiteau. Une exposition de matériel agricole et Cuma a lieu toute la journée. Sur l'agenda ce lundi 14 septembre en Terrassonnais aux alentours, la reprise du bridge section de l'amicale laïque de Terrasson à 14h à la salle du temps libre place Yvon Delbosse, à 18h30 au Cinévox de Montignac ce soir. C'est la projection en avant-première du film Notre Salut d'Emmanuel Mar, tourné en partie à Limoges, suivi d'une rencontre en visioconférence avec le réalisateur en direct du cinéma de Pessac en Gironde, dans le cadre de l'Université Populaire Unipop. À 18h, c'est aussi la reprise du club de fitness et cardio lardinois au gymnase près de l'ancienne piscine du comité d'entreprise des papeteries. La première séance est offerte. Un autre entraînement est prévu le mercredi à 18h. Un téléphone 06 73 54 96 26. Les résultats sportifs du week-end en rugby Pro D2, Brive s'est imposé vendredi soir au Stadium face à Nice, 38 à 17. En football, troisième tour de Coupe de France, tenant Limera Fosmagne s'est incliné 2 à 1 dans la Creuse à Borganeuf face à une équipe de même niveau en Régional 3. En Coupe de Nouvelle-Aquitaine, Terrasson s'est incliné 2 à 0 devant Alassac Saint-Viens, une équipe de départemental 3. Condat-sur-Vézère s'est incliné devant l'ASPO Brive, une équipe de départemental 2. Au tir au but, 4 à 1 après un match nul, 1 partout. Cublac s'est incliné au tir au but également 4 à 3 après 1 partout face à la Roche l'Abeille. Et Saint-Pantaléon de l'Arche l'a emporté 11 à 1 à Pays de Fénelon. En Coupe de la Dordogne, deuxième tour, Footcos Périgord-Ladornac s'est incliné 4 à 0 à Marcaille-Tagnès. En Coupe du District, Tenon-Limira, équipe 2, s'est incliné 6 à 1 chez Prigonrieux, équipe 2. Terrasson, équipe 2, a été battu 3 à 0 dimanche face à Tocane-Saint-Ap, équipe 2. En Challenge, Série Pub 24, premier tour, Montignac, équipe 2, l'a emporté 3 à 2 chez les Razacois, Aiglon, équipe 2. La Bachellerie l'a emporté par forfait d'Exideuil. Condat-sur-Vézère, équipe 2, l'a emporté également par forfait de Calès-Trémola. L'association de parents d'élèves du collège de Terrasson Parents à Anco pourrait se mettre en sommeil suite à l'assemblée générale de jeudi dernier. Sa présidente, Elsa Ojar, lance un dernier appel aux bénévoles pour reprendre le flambeau. C'est urgent, l'association pourrait en effet disparaître demain, mardi. Parmi ses réussites, depuis 4 ans à la rentrée, l'association propose des packs de fournitures scolaires aux familles aux tarifs les plus bas. L'association donc attend de nouvelles candidatures jusqu'à demain. On peut les joindre via leur page Facebook ou par courriel à parents au pluriel co. co24@gmail.com. Les élections sénatoriales auront lieu dimanche 27 septembre. En Dordogne, 8 candidatures ont été enregistrées par la préfecture. Vendredi à 18h, les grands électeurs voteront pour les deux postes de sénateurs dans le département. Les deux sénateurs sortants se représentent, Marie-Claude Varayas et Serge Mériot. Parmi les autres candidats, on peut noter la présence de Claudine Lebarbier, ancienne maire de Belvès, Dominique Bousquet, ancien maire de Tenon et ancien président de la communauté de communes du Terrassonnais, et Jean-Dominique Géraud, actuel conseiller municipal d'opposition à la Bachellerie. 3000 m2 de végétation ont pris feu hier dimanche à Turenne, en Corrèze. Le feu a été fixé en fin d'après-midi. Voilà, fin de cette édition. Merci de l'avoir suivi.
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0: 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Bonjour.
1: Bonjour, une nouvelle tentative pour interdire les réseaux sociaux aux moins de 15 ans. Le président Emmanuel Macron a annoncé ce lundi qu'une nouvelle version du texte a été soumise à la Commission européenne un mois après la censure d'un premier projet de loi par le Conseil constitutionnel. Le ministre de l'Intérieur, Laurent Nunez, ne veut écarter aucune piste après le déraillement du TER Rouen-Caen vendredi soir.

Le bilan est toujours de 40 blessés et 2 hospitalisés. De nouvelles auditions ont lieu aujourd'hui. Journée de mobilisation demain à travers toute la France. Les policiers vont manifester pour réclamer une revalorisation de leurs primes de risque. Les salariés de l'énergie pour défendre leurs tarifs préférentiels. Et puis les syndicats d'enseignants, de pompiers, de soignants vont dénoncer le manque de moyens. Coup de bambou à la pompe et baisse historique de la consommation de carburant en France. Avec un litre de sans-plomb 95-10 qui atteint en moyenne 2,13 euros et un gazole à 2,31 euros, les Français réduisent nettement leurs déplacements. Selon l'Union française des industries pétrolières, les ventes reculent de 5 à 6 % sur l'année 2026. Marine Le Pen a fait sa rentrée politique hier à Hénin-Beaumont. Toujours en tête dans les sondages pour la présidentielle, la candidate du Rassemblement national a voulu afficher l'unité de son camp avec un Jordan Bardella silencieux au premier rang après de récents couacs très commentés en interne. En Suède, les sociaux-démocrates sont prêts à gouverner après des élections législatives sans vainqueur net. Le bloc des sociaux-démocrates obtiendrait 176 sièges contre 173 pour l'Alliance de la droite et de l'extrême droite. Au Moyen-Orient, Oman annonce le report de la réunion prévue entre l'Iran et les pays du Golfe sur l'avenir du détroit d'Ormuz. Elle devait avoir lieu aujourd'hui. Donald Trump a lui affirmé ce dimanche qu'il se fichait de cette réunion. C'est leur affaire, a dit le président américain. Du sport avec du basket et la grosse déception des joueuses de l'équipe de France, battue 97 à 79 par les États-Unis en finale de la Coupe du Monde. En football, Brest accueillait le PSG hier soir en clôture de la 4e journée de Ligue 1 et Paris a lancé sa saison 1-0. En rugby, le stade toulousain a nettement remporté son match contre l'Union Bordeaux-Bègles 48-12. Enfin, il y avait également du tennis ce week-end avec le numéro 2 mondial Alexander Zverev qui a remporté l'US Open.

0: 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Bonjour.
1: Bonjour, une nouvelle tentative pour interdire les réseaux sociaux aux moins de 15 ans. Le président Emmanuel Macron a annoncé ce lundi qu'une nouvelle version du texte a été soumise à la Commission européenne un mois après la censure d'un premier projet de loi par le Conseil constitutionnel. Le ministre de l'Intérieur, Laurent Nunez, ne veut écarter aucune piste après le déraillement du TER Rouen-Caen vendredi soir. Le bilan est toujours de 40 blessés et 2 hospitalisés. De nouvelles auditions ont lieu aujourd'hui. Journée de mobilisation demain à travers toute la France. Les policiers vont manifester pour réclamer une revalorisation de leur prime de risque. Les salariés de l'énergie pour défendre leurs tarifs préférentiels et puis les syndicats d'enseignants, de pompiers, de soignants vont dénoncer le manque de moyens. Coup de bambou à la pompe et baisse historique de la consommation de carburant en France avec un litre de sans-plomb 95-10 qui atteint en moyenne 2,13€ et un gazole à 2,31€. Les Français réduisent nettement leurs déplacements. Selon l'Union française des industries pétrolières, les ventes reculent de 5 à 6% sur l'année 2026. Marine Le Pen a fait sa rentrée politique hier à Hénin-Beaumont, toujours en tête dans les sondages pour la présidentielle. La candidate du Rassemblement national a voulu afficher l'unité de son camp avec un Jordan Bardella silencieux au premier rang après de récents couacs très commentés en interne. En Suède, les sociaux-démocrates sont prêts à gouverner après des élections législatives sans vainqueur net. Le bloc des sociaux-démocrates obtiendrait 176 sièges contre 173 pour l'alliance de la droite et de l'extrême droite. Au Moyen-Orient, Oman annonce le report de la réunion prévue entre l'Iran et les pays du Golfe sur l'avenir du détroit d'Ormuz. Elle devait avoir lieu aujourd'hui. Donald Trump a lui affirmé ce dimanche qu'il se fichait de cette réunion. C'est leur affaire, a dit le président américain. Du sport avec du basket et la grosse déception des joueuses de l'équipe de France, battue 97 à 79 par les États-Unis en finale de la Coupe du Monde. En football, Brest accueillait le PSG hier soir en clôture de la 4e journée de Ligue 1 et Paris a lancé sa saison 1-0. En rugby, le stade toulousain a nettement remporté son match contre l'Union Bordeaux-Bègles 48-12. Enfin, il y avait également du tennis.

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0: Ce samedi 19 septembre, Terrassons la Ville-Dieu va vivre une journée importante consacrée à la mémoire de la Résistance avec l'inauguration du Sentier de la Résistance Lucien Cournil. Un événement porté par l'Association Nationale des Anciens Combattants et Amis de la Résistance, l'ANACRE. Et plus de détails dans cette nouvelle édition de TerraZoom avec le président de l'ANACRE, Jean-Pierre Cournil, au micro de Xavier Munoz.
1: Bonjour Jean-Pierre.
2: Bonjour Xavier.
1: Avant de parler de cette inauguration, j'aimerais qu'on revienne un petit peu sur ce qu'est l'ANAC, cette association. Qu'est-ce qu'elle fait exactement? Quel est son rôle aujourd'hui?
2: C'est entretenir la mémoire, organiser des cérémonies pour rappeler les faits historiques qui se sont déroulés malheureusement dans notre territoire. L'association a été créée par des résistants à la libération, à la fin de la guerre. Et le sigle signifie Association Nationale des Anciens Combattants de la Résistance, voilà. Les anciens résistants se sont rendus compte qu'effectivement, un jour, la NACRE n'existerait pas. Début des années 2000, nos amis résistants ont décidé d'ouvrir l'association aux amis. Alors c'est pour ça que le cycle n'est pas changé, par contre, mais ANAC signifie maintenant Association Nationale des Anciens Combattants et Amis de la Résistance.
1: Votre association, elle travaille beaucoup autour de la Résistance et de la mémoire de la Résistance. C'est toujours aussi important aujourd'hui de faire vivre cette mémoire?
2: Oui, par respect, je veux dire, pour nos résistants, on se rend compte qu'effectivement, alors nous, notre génération, née juste après la guerre, on a entendu parler de ça. Alors, quand on était enfant, quand on était effectivement jeune, on avait d'autres préoccupations, vous en doutez bien. Lorsque Lucien Cournil, dont on va parler tout à l'heure plus longuement peut-être, est décédé, l'association dans le Terrassonnais n'avait plus que quelques membres. Et donc, on s'est dit... Nous, on a entendu parler de ces moments difficiles et on se dit comment nous, on aurait pu réagir, ça devait être très difficile. Bon. Et alors avec Jean-Jacques Boudy, nos amis de la Résistance, nous avons dit qu'il faut continuer parce qu'on avait pris aussi un engagement. Alors on était des amis de la Résistance avant le décès de Lucien, qui était le dernier résistant là, localement, et qui s'investissait beaucoup au service de la mémoire.
1: Oui, on va en parler plus longuement de Lucien dans quelques minutes. Et vous préparez donc une journée un petit peu particulière à ce 19 septembre. Elle est importante. Et avant de revenir sur ce sentier que vous allez inaugurer, que vous pouvez nous présenter un petit peu le programme de cette journée. Je crois que ça débute dès 8h30, place de la Libération à Terrassons, bien sûr.
2: On a prévu la journée complète. Dans un premier temps, on va accueillir les amis de la Brosse, on va en parler tout à l'heure, nos amis de l'ANAC, plus tous les Terrassonnais qui voudront bien nous rejoindre, place de la Libération. Il y a, au coin de la passerelle du Brassé, il y a une petite, non pas une stèle, mais
1: une petite plaque commémorative,
2: mais qui rappelle le travail qu'avait pu faire Lucien Cournil. Donc, à partir de là, 9h, on a prévu qu'effectivement, notre président départemental, Jean-Paul Bedouin, interviendra pour présenter le sentier de la Résistance, ce que cela représente, et parlera effectivement de Lucien Cournil, de tout le travail de mémoire qu'il a pu, et de transmission de la mémoire qu'il a pu faire pendant son activité, avant son décès en 2022.
1: Donc, juste après cet hommage, les participants, ceux qui seront présents, partiront à pied à la découverte des différentes stèles de la ville. La question, combien de lieux vont être parcourus? Et qu'est-ce qu'il représente, ça?
2: Il y en a 9 actuellement. Il ne concerne ce sentier que la commune, vraiment la commune de Terrassons, la Ville-Dieu d'ailleurs. Et donc en tout, et hélas, il y a 9 stèles. 5 en ville et 4 à l'extérieur de la ville, un peu plus loin. Nous avons décidé de consacrer l'après-midi à la visite de ces 4 stèles qui se trouvent à l'extérieur. Et nous allons utiliser les véhicules. C'est pour ça qu'on ne peut pas faire ça à pied parce qu'il nous faudrait... longtemps.
1: Justement, alors ces stèles, elles sont à l'extérieur. Vous irez donc les visiter à partir de 14h45. Alors, autour de la stèle Louis Treille, puis vous irez à Charpenéo, Pressac et Tranche. Est-ce que vous pouvez un petit peu nous expliquer ce que l'on va découvrir sur ces différents sites qui sont justement ces résistants qui sont tombés?
2: Premier site, la stèle Treille.
1: Louis Treille
2: qui a été tué là au Moulin Rouge, rue du Château. Mm-hmm. Et donc là, il y a Louis Treille qui a été tué par un tir d'obus. Il était tout simplement dans sa maison. Et étant donné que sa maison borde le bois, les Allemands ont dû, ça devait être la division d'Astrach à ce moment-là, c'est-à-dire en juin, ils ont mitraillé un peu au hasard, et Louis Treille, dans sa maison, a été tué. Voilà, la stèle se trouve un peu plus bas, sur le bord de la route, dans un endroit privé d'ailleurs. Le locataire de cette maison nous donne l'autorisation de passer chez lui, il est très très gentil.
1: Et je crois que sur cette maison, on peut encore voir les impacts de balles.
2: Exactement, oui. Alors ça, moi je ne l'ai pas vu, mais on me dit que je connais cette anecdote, enfin qu'il n'en est pas une. Hein. Bon, je sais qu'on peut voir encore les impacts de balles.
1: Après avoir vu donc la stèle Louis Treille rue du Château, vous irez à Charpenéo, puis à Pressac, puis à Tranche.
2: Oui.
1: Qu'est-ce qui s'est passé là-bas?
2: À Charpenéo, là, c'est un combat. C'était la division d'Azrach, des éléments de la division d'Azrach qui, circulant sur la 89... Il partait à la rescousse d'un détachement allemand de Brive. Tout le long du parcours, ils ont été accrochés par des éléments du maquis. On a eu donc ce qu'on appelle le trou du chien là-bas vers Fosmagne. Ensuite, il y en a eu au Lardin. Il y en a eu un à la Galibe. Des maquisards qui essayaient de les ralentir et qui tiraient sur donc ces éléments qui circulaient sur la 89 en contrebas, ils étaient dans le bois, et c'est Georges Dupuis qui a été tué. La stèle se trouve sur le bord de la route en descendant à Charpenéo.
1: Donc il reste Pressac et Tranche pour cette deuxième visite, on va dire, des stèles. Oui. En début d'après-midi.
2: Oui, cette stèle située à Pressac ou à Gobert. On part de Gobert, effectivement, cette petite route qui monte à flanc de coteau. Et là ont été fusillés Max Touraille, qui était un militant communiste et résistant de Terrasson, et Lasco, secrétaire de mairie à Terrasson. Et c'était un légal, alors parce que bon, il portait pas les armes, mais lui a beaucoup aidé les résistants parce qu'il faisait des fausses cartes d'identité et avait des contacts avec les maquis locaux. Avait des contacts avec les personnes qui étaient en capacité de cacher les résistants. Il a été torturé. À l'époque, à la Maison du Peuple, ils ont été questionnés, torturés, et on les a amenés là-haut, dans ce bois au-dessus de Gobert. Ils ont été fusillés. La stèle se trouve à peu près au même endroit où ils ont été fusillés.
1: Et donc, après, rendez-vous pour cette dernière partie à Tranche. Qu'est-ce qui s'est passé à Tranche?
2: Alors, Tranche, c'est vraiment horrible. Il y avait pas forcément une activité de maquisard, de lieu de campement de maquis. Les Allemands ont trouvé dans une maison un vieux fusil, un vieux pistolet, s'en sont servis de prétexte pour dire que la population de Tranche aidait les maquis, ce qui était complètement faux d'ailleurs. Mais le village a été brûlé, Tranche a brûlé. Les Allemands ont fusillé 5 personnes.
1: À chaque stèle, il y aura bien sûr une petite gerbe qui sera déposée. Il y a un texte qui sera lu à chaque arrêt, avec bien sûr la possibilité de faire participer des élèves, des scolaires. C'est important pour vous de faire venir la jeunesse.
2: Oui. La dernière fois que nous avions fait ce sentier, ce chemin de la résistance, de la mémoire, c'était en 2019. Et Lucien avait préparé ça soigneusement avec la participation de la mairie de Terrasson, de la municipalité. Il y avait des enfants très jeunes, d'ailleurs. Je me demande si c'était pas des enfants de l'école primaire. Il y a déjà 2019, il y a un peu de temps qui a écoulé. Donc la mémoire, même à ce niveau-là, on peut donner, ça se perd. Et on n'a plus les contacts qu'on avait quand Rémi Durin, c'était professeur, vous l'avez bien connu au lycée, et qui avait des contacts, et il faisait préparer le concours de la résistance. On est un peu démunis parce qu'on a du mal à prendre contact avec des lycéens ou des collégiens. Il faut qu'on fasse vite maintenant. Mais je pense qu'on va réussir à avoir la participation, notamment d'une lauréate du concours de la résistance qui a fait sa scolarité au lycée de Saint-Exupéry à Terrasson.
1: Cette journée, elle n'est pas finie, hein, elle se poursuit à 18h avec le dévoilement du panneau. Alors là, on va être un peu plus précis. Ville amis de La Brosse. Alors, parlez-nous de cette commune de La Brosse qui n'a rien à voir à première vue avec Terrasson. Qu'est-ce qui s'est passé là-bas? Quel est le lien entre Terrasson et cette commune de La Brosse?
2: Alors, La Brosse n'est pas une commune, c'est un hameau de la commune de Saint-Viaud. Et il y a eu des poches de résistance, notamment à Royan et à Saint-Nazaire. Il y avait Royan, il y avait la poche de Saint-Nazaire. Même après le 8 mai 45, les Allemands ont dit que, enfin, ils résistaient. Il y avait des maquisards qui se trouvaient là et qui étaient parmi d'autres forces de résistance, qui étaient de résistance ou d'alliés. Hein. Le 11 mai, la poche de Saint-Nazaire tombe. Les résistants font prisonniers un groupe d'Allemands, les mettent dans à La Brosse, donc dans une grange. Ils ont stocké l'armement et les munitions dans un bâtiment à côté. Ça devait être une ferme, c'était une ferme. Mmh. On ne sait pas dans quelles circonstances, ce dépôt de munitions a explosé.
1: Et il a fait des victimes.
2: Il y aura cinq victimes parmi les maquisards. Et deux civils qui se trouvaient là certainement par hasard. C'est là que commence
1: le lien avec Terrasson.
2: Hein, voilà. Les cinq victimes, les cinq jeunes maquisards qui appartiennent au 2e bataillon du 21e régiment d'infanterie, alors sont Pierre Bell, caporal, 20 ans, qui est de Terrasson. Il a séjourné avec ses parents dans le haut de Terrasson, le vieux Terrasson. Jean-René Guy, 23 ans, Haute-Vienne. André Réjas, 20 ans, de Saint-Mathieu, originaire de Haute-Vienne. Robert Nanet, 18 ans, de Saint-Léonard-de-Noblat, en Haute-Vienne. Henri Gagnant, 21 ans, de Royères, Haute-Vienne. Et deux civils aussi, donc je vous l'ai dit, c'est le facteur de Pembeuf, qui avait 47 ans, et François Barthaud, qui était facteur receveur à Saint-Viaud. Le facteur de Pembeuf, c'est Francis Longatti, qui avait 47 ans. Ce fait restait un peu ignoré, un peu dans l'ombre, et c'est Roch Chéreau, le maire de Saint-Viaud, début des années 2000, je pense, qui se décide à fouiller un peu l'histoire et qui recherche les familles. Il retrouve à Terrasson la sœur et le frère de Pierre Bell. Son nom figure sur le monument aux morts de Terrasson. Après avoir retrouvé l'essentiel des familles, il décide de se rencontrer. Et à Terrasson, ils sont venus en 2016, il y a 10 ans. Et depuis, il n'y a pas eu de contact. Et donc, avec Bernard Baudry, adjoint au maire de Terrasson, on a dit que ça serait bien l'occasion de faire un rapprochement entre l'histoire de Pierre Bell et l'histoire de Lucien Cournil. Finalement, on va rendre hommage aux deux personnages qu'on a cités longuement.
1: Donc, ce panneau sera dévoilé aux alentours des 18h. Puis après, il y aura une cérémonie classique,
2: au monument mort,
1: à 18h30.
2: Oui.
1: J'aimerais qu'on reparle de Lucien Cournil, parce que ce sentier de la résistance portera son nom. Qui était-il, on va dire, pour celles et ceux, peut-être les plus jeunes, qu'ils n'auraient pas connu?
2: Lucien Cournil, né en 26-44, voyez l'âge qu'il avait. Il avait 17 ans. Hein. Lui, il nous a toujours dit qu'il avait côtoyé, il avait aidé des groupes de maquis, notamment celui qui stationnait, le groupe Pierre Donois, qui stationnait dans les bois de Gratcha au nord de la commune de Borgard.
1: D'accord.
2: Et il a eu des contacts, et donc il a donné des informations, il a donné de la nourriture, il a apporté, il a donné des contacts. Donc il participait activement à la résistance, mais en tant que légal. Même s'il avait certainement des armes, il n'a jamais été dans un groupe. Alors, il était dans un groupe de légaux. Mmh. Alors, les légaux, c'est ceux qui restaient vivre comme tout le monde, mais qui étaient là et qui ont énormément servi la résistance. Parce que sans les liens, et Lucien nous l'a dit souvent, sans les liens qui avaient pu se tisser entre la population et les maquisards, je pense que le sort des maquis aurait été tout autre bien souvent. Hein.
1: Un personnage un petit peu à part, puisque Lucien Cournil, il a quand même œuvré tout le reste de sa vie à transmettre, et notamment aux jeunes générations. Je crois que c'est la chose la plus importante, ça.
2: Voilà. Alors, il n'a eu de cesse après, dans le cadre de son activité, il était journaliste, de porter la voix de la résistance, de porter la voix des valeurs de la résistance. D'ailleurs, Lucien était très attaché à cet idéal républicain, disait qu'il ne fallait absolument pas que l'on oublie, comme beaucoup d'anciens résistants, qui sont allés au contact des élèves dans les collèges, même dans les écoles primaires, dans les collèges, dans les lycées. Et Lucien est beaucoup intervenu au lycée, bien sûr,
1: de Terrasson,
2: sans doute, puisqu'il habitait Terrasson. Il s'est tissé entre Rémi Durens, professeur d'histoire à Saint-Exupéry également, des relations étroites entre les deux hommes, et effectivement, c'est ainsi que, grâce à son témoignage, grâce à l'investissement de Rémi, les élèves de Terrasson du lycée ont obtenu, et du collège également d'ailleurs, ont été souvent cités comme lauréats des prix du concours national de la résistance et de la déportation.
1: Il a fait un très très gros travail, notamment avec le lycée, l'Esplanade, je crois qu'il y a une plaque également qui a été dévoilée en 2022 en l'honneur de Lucien Cournil. Donc c'est quand même une sacrée journée que vous nous préparez pour la date, samedi 19 septembre, et tout débutera à partir de 8h30, bien sûr, et à partir de 9h, on commencera ce long parcours de la mémoire et de la résistance, ce sentier de la résistance Lucien Cournil. Qu'est-ce que vous attendez des Terrassonnaises et des Terrassonnais, hors les personnes que vous avez invitées, justement, vous aimeriez bien sûr que tout le monde vienne et vous suive toute la journée, un maximum de personnes.
2: Oui, si on l'organise, c'est dans ce but-là, faire connaître l'histoire locale, faire connaître... Nous avons été bercés compte tenu de... Moi, je suis né en 47, beaucoup de nos amis sont nés jus après la libération, au retour des prisonniers, cette histoire, on l'a entendue quand on était enfant, et alors enfant, ça marque, ça fait peur, parce qu'effectivement, quand ma mère, qui n'était pas dans la résistance, nous racontait ses voyages dans les bois pour aller retrouver mon père
1: ou un groupe de maquis.
2: Oui, voilà. Et j'ai des souvenirs, effectivement, de récits de mon père et même d'autres. Tous ces gens ont disparu maintenant. Et donc, je crois que c'est important de dire qu'effectivement, il y a des gens qui ont osé se lever, qui ont osé, c'est courageux, qu'aurait-on fait, nous, c'est la question que je me pose souvent, parce que c'était pas rien de dire je pars dans les bois. Et puis cet idéal, ils ont construit, ils ont aidé à la libération de la France, bien sûr il a fallu les alliés, sans les alliés, l'histoire de la France aurait été peut-être différent, mais sans l'importance de l'engagement des résistants, le sort et notamment le résultat positif du débarquement, parce que là la résistance a bien montré, alors elle l'avait montré avant, parce qu'il fallait s'organiser, ça se fait pas d'un claquement de doigts. Ils ont été notamment dans notre région, alors la Haute-Vienne, le Limousin, et bien d'autres, parce que dans toutes les régions de France, il y a eu une résistance active. Si les résistants de Dordogne, et localement à Terrasson, elle était très active, il y a des noms illustres, Arcule, Roger Anoux, Lucien Cournil en est un, mais il y a aussi Goumet, il y a aussi, on pourrait citer beaucoup de noms de Terrassonnais et dont beaucoup ont payé de leur vie.
1: Donc le sentier de la résistance, Lucien Cournil, on rend hommage à Lucien Cournil, mais on rend à travers lui hommage à tous les résistants, de France et Terrassonnais, bien sûr. Oui. Et la journée débutera à 8h30, place de la Libération, et finira à place de la Libération également. Et vous serez là pour accompagner tous ces gens et pour honorer la mémoire de tous ceux qui ont résisté.
2: À chaque stèle, donner une explication sur les faits très particuliers. Qu'est-ce qui s'est passé après Sac? Qu'est-ce qui s'est passé à Tranche? Qu'est-ce qui s'est passé? C'est pas toujours dans les mêmes circonstances. On expliquera bien, parce que souvent, on passe, moi aussi, pendant des années, je suis passé devant la stèle de Dupuis, je ne savais pas dans quelles circonstances c'était arrivé. Je pense que connaître son histoire, pas que la période, cette période-là en particulier, mais elle est tellement douloureuse qu'il y a tellement de familles qui ont été frappées qu'il ne faut pas oublier. Et puis ces résistants, ils ont porté un idéal. L'idéal de la démocratie, de la justice sociale. Ça, il faut le rappeler absolument, c'est important.
1: Et vous le rappellerez donc durant oui. toute la journée du samedi 19 septembre pour inaugurer ce sentier de la résistance Lucien Cournil. On rappelle Jean-Pierre Cournil que vous, vous êtes le président donc de l'ANACRE qui porte cet événement avec bien sûr tous vos partenaires et la municipalité de Terrasson. Merci beaucoup d'avoir accepté notre invitation.
2: Oui, merci beaucoup à vous.

0: 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Bonjour.
1: Bonjour, une nouvelle tentative pour interdire les réseaux sociaux aux moins de 15 ans. Le président Emmanuel Macron a annoncé ce lundi qu'une nouvelle version du texte a été soumise à la Commission européenne un mois après la censure d'un premier projet de loi par le Conseil constitutionnel. Le ministre de l'Intérieur, Laurent Nunez, ne veut écarter aucune piste après le déraillement du TER Rouen-Caen vendredi soir. Le bilan est toujours de 40 blessés et 2 hospitalisés. De nouvelles auditions ont lieu aujourd'hui. Journée de mobilisation demain à travers toute la France. Les policiers vont manifester pour réclamer une revalorisation de leur prime de risque. Les salariés de l'énergie pour défendre leurs tarifs préférentiels et puis les syndicats d'enseignants, de pompiers, de soignants vont dénoncer le manque de moyens. Coup de bambou à la pompe et baisse historique de la consommation de carburant en France avec un litre de sans-plomb 95-10 qui atteint en moyenne 2,13€ et un gazole à 2,31€. Les Français réduisent nettement leurs déplacements. Selon l'Union française des industries pétrolières, les ventes reculent de 5 à 6% sur l'année 2026. Marine Le Pen a fait sa rentrée politique hier à Hénin-Beaumont, toujours en tête dans les sondages pour la présidentielle. La candidate du Rassemblement national a voulu afficher l'unité de son camp avec un Jordan Bardella silencieux au premier rang après de récents couacs très commentés en interne. En Suède, les sociaux-démocrates sont prêts à gouverner après des élections législatives sans vainqueur net. Le bloc des sociaux-démocrates obtiendrait 176 sièges contre 173 pour l'alliance de la droite et de l'extrême droite. Au Moyen-Orient, Oman annonce le report de la réunion prévue entre l'Iran et les pays du Golfe sur l'avenir du détroit d'Ormuz. Elle devait avoir lieu aujourd'hui. Donald Trump a lui affirmé ce dimanche qu'il se fichait de cette réunion. C'est leur affaire, a dit le président américain. Du sport avec du basket et la grosse déception des joueuses de l'équipe de France, battue 97 à 79 par les États-Unis en finale de la Coupe du Monde. En football, Brest accueillait le PSG hier soir en clôture de la 4e journée de Ligue 1 et Paris a lancé sa saison 1-0. En rugby, le stade toulousain a nettement remporté son match contre l'Union Bordeaux-Bègles 48-12. Enfin, il y avait également du tennis ce week-end avec le numéro 2 mondial Alexander Zverev qui a remporté l'US Open.

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0: Grand angle sur notre histoire locale aujourd'hui dans cette nouvelle édition de TerraZoom. Si vous habitez Terrasson, la Ville-Dieu, son nom vous dit forcément quelque chose. Médecin de campagne, maire bâtisseur à qui l'on doit le nouvel hôpital hospice au début du siècle dernier, le docteur Charles Fetteau a marqué le Terrassonnais. Mais saviez-vous que cet homme de science était aussi un amoureux fou de notre langue locale ? Plus d'un siècle après sa disparition, ses carnets personnels refont surface grâce à un travail mémoriel exceptionnel. Pour tout nous raconter sur cet érudit terrassonnais, sur l'événement qui lui est dédié pour les Journées du patrimoine, nous recevons aujourd'hui Pascal Boudy et Jean-Michel Caspard de l'atelier d'Occitan de la Maison du patrimoine.
1: Pascal, Jean-Michel, avant de parler de vos travaux, arrêtons-nous un petit peu sur l'homme, le docteur Charles Fetteau, qui a vécu entre 1851 et 1921. Alors pour les terrassonnais qui ont croisé un petit peu son nom, parce qu'on en a un petit peu parlé du docteur Charles Fetteau, qui était bien sûr maire, qui était-il un petit peu et qu'est-ce qu'il a fait pour la commune ?
2: Charles Fetteau, il a fait plein de choses pour la commune. Charles Fetteau, il a été politique, donc tu l'as dit, il a été maire, mais il était surtout médecin. C'était un mec qui, à l'époque, était républicain. Alors, à l'époque, républicain, ça voulait dire, on dirait aujourd'hui, qu'il véhiculait des valeurs de gauche. Je ne sais pas s'il revendiquerait ça. En tout cas, c'était un humaniste. C'est un médecin, par exemple, c'était le médecin des pauvres. C'est un médecin qui pouvait soigner les gens qui n'avaient pas de rond. C'est un médecin qui pouvait aller soigner des gens et puis donner comme ordonnance. On a plein d'anecdotes là-dessus. Il allait soigner des gens qui se nourrissaient mal, qui étaient malades parce qu'ils étaient mal nourris, et en sortant, il donnait comme ordonnance d'aller chez le boucher du coin, et il payait lui la viande en disant « vous donnerez à la famille machin pour 15 francs de viande, etc. » C'était un mec un peu extraordinaire.
1: Alors ça, c'est le côté médecin. Et côté maire, puisqu'il a été maire de Terrasson-la-Ville-Dieu, on reste dans cette humanité également, dans cet humanisme, parce que c'est lui qui a créé l'hospice que l'on trouve à côté de l'EHPAD dans le vieux Terrasson. Voilà, c'est le d'ailleurs premier hospice de Terrasson.
2: Ouais, c'était un hôpital. Alors après, moi, je suis pas féru de l'histoire terrassonnaise, mais c'est lui qui a monté l'hôpital. C'est lui qui a créé la première mairie, celle qui a été détruite et qui a été remontée ensuite telle qu'on la connaît. Donc la mairie qu'on voit aujourd'hui, c'est pas celle qu'il avait fait. Il avait fait la mairie qui avait été avant qu'elle soit brûlée tragiquement.
1: Où il y avait encore le clocher dessus.
2: Ouais, c'est ça. Mais moi je suis pas hyper compétent pour l'histoire du terrassonnais. Ce que je sais, c'est que Charles Fetteau, comme je te le disais tout à l'heure, c'est un humaniste, c'est un gars qui a fait pour le bien, enfin pour ce qu'il pensait en tout cas être le bien des terrassonnais, et qui a développé particulièrement l'hôpital. C'est lui qui a monté le premier hôpital à Terrasson.
1: C'était aussi un homme politique, on l'a dit, et très érudit. Parce que si vous êtes là aujourd'hui en tant qu'atelier d'Occitan pour la Maison du patrimoine, ben c'est parce qu'il a très méticuleusement répertorié le parler local dans des petits livrets. Expliquez-nous un petit peu ce qu'il a fait avec ce parler local. On appelle ça le patois. En fait, c'est l'Occitan. Dites-nous en plus un petit peu sur ces petits carnets.
2: Ben, Fetteau, il était marrant, c'était un vrai intellectuel. C'est-à-dire qu'il a fait sa thèse, il est allé à Paris, puis il voulait ensuite revenir à Terrasson. Il avait possibilité d'aller travailler dans des villes plus grandes. Il a voulu, lui, revenir à Terrasson pour faire sa carrière à Terrasson et se mettre au service, ce qu'on appellerait aujourd'hui, il était médecin généraliste, se mettre au service de la population. Et à côté de ça, il a fait plein de travaux. Alors, je parlerai longuement des travaux en Occitan, mais il a fait, par exemple, un traité de géologie. C'est un type qui s'est baladé pendant 30 ans de sa vie avec un petit piolet. Il a fait des prélèvements de telle pierre, et il a été édité en 1933, je crois, après sa mort. Il a été édité un traité de géologie du Terrassonnais, entièrement fait par Fetteau. Et c'est un document qu'on a eu il n'y a pas longtemps, là, et qu'on a montré à des géologues actuels et qui disent que c'est un gros travail de géologie. Et si ce n'est la terminologie, parce que les mots, ils ont changé, on n'appelle plus telle pierre comme ça, sinon c'était un travail formidable qui a répertorié vraiment toutes les considérations géologiques sur la région de Terrasson. Il a fait ça, donc ce travail-là. Il a fait aussi, donc ce pourquoi on est là, un gros travail sur le patois de Terrasson. Donc il a noté au fur et à mesure des visites qu'il faisait chez les clients. Bon, tu le rappelais tout à l'heure, il a exercé avant 1900, et à cette époque-là, ben, les gens, ils parlaient très peu français à la campagne. Les gens parlaient patois, et en fait, lui, chez lui, probablement, il parlait pas patois, mais par contre, il s'est intéressé à la langue pour pouvoir soigner les gens, parce que quand il allait voir les paysans aux alentours, c'était beaucoup plus simple de parler avec eux patois que de parler français. Et il y avait vraiment à l'époque beaucoup de gens qui parlaient même pas le français à l'époque.
1: Bon, ces carnets, ils ont été retrouvés. Ils ont une petite histoire. Je crois que c'est la famille qui a retrouvé dans leur grenier ou je ne sais où, qui est la famille qui n'est plus habitante de Terrasson, qui a retrouvé ces petits carnets et qui a décidé de recontacter Terrasson et notamment la Maison du Patrimoine. Et on va saluer Jérôme qui a été l'intermédiaire. Et on a retrouvé un petit peu l'histoire de cet homme hors du commun, maire de Terrasson et bien sûr médecin, d'ailleurs qui enterrait Terrasson.
2: Alors, c'est pas tout à fait comme ça que ça s'est passé, c'est encore plus rigolo. Il se trouve que moi, je travaillais à l'époque pour l'Institut d'études occitanes du Limousin et que j'avais croisé quelqu'un de Condat-sur-Vézère, ici, qui s'appelle Jean-Marc, enfin, qui s'appelait Jean-Marc Laroche, il est décédé, et qui m'avait parlé, qui m'avait demandé si je connaissais le travail qu'avait fait Charles Feytaud sur la langue d'eau. La langue d'oc, quoi. Mais il appelait ça, Feytaud, la langue d'eau. Et moi, je connaissais pas, j'avais pas entendu parler de ce médecin, et j'ai retrouvé un peu par hasard un petit passage d'un poème qu'il avait écrit sur la langue d'eau, un poème très détaillé où il décrit bien qu'est-ce que c'est la langue de Terrasson, le parler de Terrasson. On a retrouvé, dans un dictionnaire de parler, on a retrouvé une référence au travail de Feytaud, le monsieur, ce monsieur-là qui a fait ce dictionnaire, beaucoup plus loin, enfin, c'est pas du tout dans les coins, en Dordogne quand même, mais c'est pas dans la région de Terrasson, il cite le travail de Charles Feytaud. C'était les seuls renseignements qu'on ait. Et ma maman, qui est une personne très âgée et férue de généalogie, je lui en ai parlé, et un jour elle me dit, ah ben tiens, si tu veux, je peux regarder si je retrouve des Feytaud, il n'y avait pas de Feytaud dans la région. Et moi, à l'époque, ça m'intéressait, parce que trouver un travail qui a été fait à cette époque-là, c'est un vrai trésor. Et on a cherché, et ma mère a fini par tomber sur une famille de Feytaud. Entre-temps, ils avaient récupéré une particule. Elle les a contactés, et les gens ont dit, ben oui, on est bien les arrière-petits-enfants de Charles de Feytaud, mais on n'a rien, on n'a pas de documents, on n'a rien, parce que nos grands-parents, nos parents, n'aimaient pas l'occitan, n'aimaient pas le patois, c'était la langue qu'on utilisait pour parler avec les paysans, la langue des vaches, et puis nous, on était des médecins, etc. Donc, ils ont méprisé le travail de l'arrière-grand-père, et a priori, tout ce fonds-là, il a été détruit. Bon, c'est resté comme ça pendant une bonne dizaine d'années, ça c'était le début des années 2000, et vers 2015, la dame qu'on avait eue en question a contacté ma maman par un intermédiaire d'un logiciel de messagerie Généanet, enfin elle l'a contacté en disant, voilà, si votre fils est toujours intéressé, mon papa est décédé, et dans le grenier de la maison qu'il habite, on a trouvé une malle avec tous les travaux d'Occitan, dont lui disait qu'ils avaient disparu. Donc, tu parles si on était intéressé. On est allé en courant avec mon collègue Jean-François, qui habitait à Pau-d'Ansac, à côté de Bordeaux. On est allé là-bas et on est tombé sur un trésor. C'était une malle, je ne sais pas, à peu près un demi-mètre cube de documents, manuscrits, avec tout. Alors, il y avait des cahiers, il y avait des fiches, des petites fiches carrées, il y avait un gros pavé comme ça. C'était un dictionnaire du parler de Terrasson, enfin, des choses comme ça, qui nous ont confié très, très naturellement, en disant, ben oui, on vous le donne, enfin, on vous le laisse. Ils nous l'ont pas donné matériellement, mais. Donc, moi, j'ai tout scanné. C'était un gros boulot. Ça m'a pris 6 mois de scanner les feuilles par feuille, bien les répertorier. On a ensuite confié ça aux archives départementales de la Dordogne, parce qu'on trouvait que c'était important que ça reste au public, quoi. La famille Feytaud, ils n'avaient pas grand-chose à faire de ça. Nous, l'IEO, on n'avait pas vocation à garder des manuscrits anciens, donc on a confié ça aux archives de la Dordogne.
1: Et puis c'est revenu à la Maison du Patrimoine, où il y a eu une exposition sur le docteur Feytaud, où on a présenté tous ses carnets. Une centaine d'années après son décès, vous avez fait un gros travail, puisque vous allez sortir pour les Journées Européennes du Patrimoine ce dimanche 20 septembre, un petit livret qui regroupe un petit peu tout ça. Est-ce que vous pouvez nous parler du travail qui a été fait? Est-ce qu'il y aura un petit peu dans ce livret, dans ce petit livre?
3: Ce petit livret, il fait partie d'une série de plusieurs livrets. Ce qui sortira pour la Journée du Patrimoine, c'est le livret 1, qui sera plus particulièrement dédié à toute la partie médecine. Feytaud, il est surtout connu comme étant le bon docteur Feytaud, et qu'il fallait rendre hommage à ça. On ne savait pas vraiment comment on éditerait tout ça, et nous étions d'abord partis sur un dictionnaire, et refaire un dictionnaire, c'était un dictionnaire de plus, et on s'est dit qu'on pouvait morceler cela en plusieurs livrets pour intéresser plus de public. Et le premier, donc, comme je disais, sur la médecine. Il fallait vraiment revenir là-dessus. On sait que le travail étant fini, on est arrivé au bout de ce premier livret. On sait comment on travaille, on sait qu'on va pouvoir continuer sur trois autres livrets qui sortiront dans les années suivantes. On s'est aussi intéressé au public qui pourrait le recevoir. Je suis bien placé pour dire que ce livret, il n'intéresse pas seulement que les gens de Terrasson ou que les gens de Dordogne, parce que même en étant d'une autre région, moi je suis né au locuteur, j'étudie l'occitan depuis une dizaine d'années, et ça intéresse tout le monde, et ça va intéresser l'ensemble de l'espace occitan. Donc on espère que ce premier livret va toucher un public très large.
1: Vous l'avez dit, il sera axé sur le côté médecine, il va s'appeler « Chez le médecin », ça c'est la version française. Hein. Allez, je vous laisse dire le titre en occitan.
2: Alors le titre en occitan, c'est « Saloumé des Chis », qui veut dire, comme tu l'as dit, « Chez le médecin ». On a trouvé important parce que Charles Feytaud, comme il était médecin, et qui l'auscultait les gens, il l'auscultait beaucoup en patois sûrement, il a un vocabulaire qui est, il y a beaucoup de vocabulaire ramené par Charles Feytaud que personne ne connaît, c'est-à-dire des choses, Et Charles Feytaud, il décrit la table. Il dit la table, on dit la taule. Mais ça, tout le monde sait, sur le territoire occitan, à Carcassonne, partout, tout le monde sait comment on dit la table. Par contre, si on demande aux gens comment on dit le pancréas, là, on va trouver quelques locuteurs qui sauront dire le pancréas. Alors, Charles Feytaud, il a fait ce travail-là. Il y a, par exemple, toute une rubrique sur les douleurs. Comment on nomme les douleurs? Mais c'est phénoménal. Il y a peut-être 20 manières de nommer la douleur selon que ça brûle, que ça pique, que ça gratte, que voilà. Et ça, c'est des choses qui sont, aujourd'hui, on est 100 ans après son décès, l'Occitan, il est en train de disparaître, l'Occitan, il est en très mauvais état, très francisé, et il y a plein de vocabulaire dans le dictionnaire, dans les travaux de Feytaud, que personne connaît. Et ça, c'est vraiment génial. On a Jean Gagnère, je sais pas si ça vous parle, Jean Gagnère, c'est un médecin de Dordogne, qui est un écrivain très connu, etc. On lui a envoyé le travail qu'on faisait, on lui a demandé s'il voulait bien, il nous a fait l'honneur de préfacer le bouquin, et il dit dans sa préface qu'au départ, il a fait ça en disant, bon, ils sont bien gentils, il faut un truc à Terrasson, je vais mettre un petit mot, et il a été passionné par le contenu en disant, moi, je suis médecin, je suis occitaniste, j'ai appris plein de choses dans ce dictionnaire.
1: Comme quoi, le docteur Feytaud était un petit peu précurseur, quand même. Hein.
2: Oui, c'est exactement ce que dit... Ce que dit Gagnère, il dit que Feytaud, c'est un de ceux qui a ouvert la route. Parce qu'à l'époque, c'était s'intéresser au patois, c'était, il n'y avait personne qui le faisait. À l'époque, le patois, ben, c'était mal vu de s'intéresser au patois.
1: Et lui a fait tout le contraire.
2: Voilà. Et lui, il a fait de manière méthodique. C'est un gros travail. Moi, je connais bien la langue. Mm-hmm. Ça fait 5 ans, un peu plus, que je travaille sur ces documents de Feytaud. Il n'y a quasiment pas d'erreur.
1: Et vous avez appris des choses, d'ailleurs, sur le patois et le parler local, et plus particulièrement terrassonnais, vous qui êtes un érudit, justement, du patois et de l'occitan. Vous avez appris des mots, des expressions.
2: Oui, on a appris plein de choses. On a appris, je peux te donner un exemple qui n'est pas dans le bouquin. Charles Feytaud, il avait fait une petite fiche, par exemple. Il a fait plein de fiches avec des thèmes.
1: Oui.
2: Les saisons, les travaux des champs. Et il avait fait une fiche qui s'appelle « Les adjectifs numéros ». Et là, il explique comment on compte. 1, 2, 3, 4, 5, 6, 14, 24, etc. Et en lisant ce truc-là, moi j'habite à 12 km de Terrasson, dans un autre pays qui s'appelle la Corrèze, mais bon, c'est quand même pas très loin. Donc le parler, moi je suis originaire de Louignac, le parler de Louignac, le parler de Terrasson, bon, c'est assez proche. J'ai la prétention de connaître assez bien le parler de mon coin, et en lisant les travaux de Feytaud, je me rends compte que le chiffre 8... que partout on dit « hué », lui il dit « yeux ».
1: Bon, après, donc ça veut dire qu'il y a des différences à quelques kilomètres près.
2: Voilà.
1: On parle, je ne sais pas si on peut parler d'accent différent du patois entre
2: oui,
1: quelques kilomètres près. Quoi.
2: C'est des parlés, c'est-à-dire que... Bon, après, c'est un autre débat, ce serait très long, mais le patois, enfin, ce que nommait Feytaud, le patois, l'occitan, on l'appelle comme ça aujourd'hui, c'est une langue, on se comprend tous sur le territoire occitan. C'est-à-dire que si on fait des efforts, on va comprendre quelqu'un qui va être de l'Aveyron, on va comprendre qu'il va être quelqu'un qui va être des Landes, mais ça demande... Le parler, il n'est pas tout à fait pareil. Et entre le parler de Terrasson et le parler de Brive, par exemple, il y a des différences. Mais c'est des petites différences, c'est des micro-différences. Ça n'a jamais empêché deux personnes de se marier entre une dame de Brive et monsieur de Terrasson ou l'inverse. Mais il y a des petites... comment ? Moi, j'aime bien, parce que le mot occitan, c'est quelque chose de... sur un très, très grand territoire. Oui. Et les parlers, le parler de Terrasson, il a des spécificités. Et pour finir avec l'histoire du 8, j'ai encore la chance d'avoir ma maman, qui a 95 ans, qui connaît bien la langue. Et je lui ai dit, est-ce que tu as déjà entendu des gens dire « yeux » pour 8 ? Elle me dit, non, j'ai jamais entendu ça. Et là, je me renseigne, tous les Occitans que je connais, de Dordogne, de Corrèze et autres, personne n'avait jamais entendu cette forme. Et je commence à me dire, peut-être que Feito, il s'est trompé. Quand il a écrit 8, au lieu d'écrire UE, il a marqué IE. Mais ça m'étonne un peu, parce que Feito, c'est très, très, enfin, c'est un gros travail scientifique.
1: C'est carré,
2: ouais, ouais. Et c'était pour les Journées du patrimoine il y a quelques années. Je rencontre le papa de Jérôme Lemarié, qui parle très bien patois, et j'en parle avec lui, et je lui dis, mais dis donc, est-ce que tu saurais compter jusqu'à 10? Et il me regarde en rigolant, il me dit, ben oui, bien sûr. Et là, il me dit, 1, 2, 3, 4, 5, 6, 7. Et là, je bug, je lui dis, comment tu dis 8? Il me dit, IE. J'ai dit, mais t'es sûr qu'on dit ça, on dit pas UE? Il dit, ah ben si, si, il y a des endroits où ils disent UE, mais nous, à Terrasson, on dit IE.
1: Voilà.
2: Voilà.
1: Donc c'est très précis, c'est du terrassonné.
2: En fait, je me suis rendu compte.
1: C'est le 8 terrassonné.
2: Voilà, et il y a très peu, je pense qu'il y a peut-être à Terrasson 10 personnes. Bon, déjà, il y en a peut-être que 15 qui parlent patois ou occitan, mais il y en a peut-être qu'une ou deux qui saura qu'on dit bien, qu'on disait à Terrasson IE et pas UE.
1: Très bien. Ça a dû être un travail quand même assez conséquent de récupérer toutes ces fiches, tous ces carnets et d'en faire un livret. Comment vous avez choisi un petit peu toutes les thématiques à mettre? Je suppose que vous n'avez pas tout mis. Il y a plusieurs thématiques. Là, on reste le côté médecine. Donc, il y a encore un gros travail à faire derrière également. Hein. Vous êtes parti sur 4 ouvrages, hein, c'est ça?
3: C'est ça. Principalement sur la médecine, parce que en parlant des travaux d'un docteur, ça semblait évident. Et ça a été tout de suite un gros travail. Parce que parmi la totalité du vocabulaire, il fallait ressortir, mettre à part tout ce qui avait trait à la médecine. Et déjà, ça, c'était un gros travail. On était plusieurs à le faire. On a travaillé un peu chacun de notre côté. Après, on faisait des séances pour rendre compte des travaux qu'on avait faits. Et entre autres, comme je suis passé à un moment par une profession paramédicale, je me suis axé là-dessus et j'ai créé, à la demande de Pascal, qui est quand même l'initiateur du projet, un fichier de tous les termes médicaux avec lesquels, après, on a travaillé. Parce que ces termes médicaux, après, vont être sont classés. On ne va pas sauter d'un syndrome à une douleur, à une maladie. Il fallait chapitrer un peu ça, enfin, faire un travail dans ce sens-là. Donc, rien que ça, trier à chaque fois pour ne pas s'égarer dans la totalité des thèmes, c'était important. Ça a demandé un gros travail. Et chacun a un peu sa particularité dans la manière de travailler. Et ben, le tout grâce à l'espace qui nous était donné à la Maison du Patrimoine et tout ça, on a pu se réunir régulièrement. On s'est réunis également chez Pascal qui nous a ouvert sa maison au Luignac. On a fait ce travail fortement intéressant.
1: On va peut-être préciser effectivement qu'il y a un atelier d'occitan qui se réunit régulièrement à la Maison du Patrimoine et tout le monde est invité, ceux qui parlent occitan ou pas, ceux qui ont envie de découvrir, ou juste par curiosité, vous le faites très régulièrement.
2: Il n'y a pas vraiment un atelier d'occitan à la Maison du Patrimoine. Il y a un autre atelier d'occitan.
1: Ce n'est pas celui de l'Amicale Laïque.
2: Voilà.
1: On est bien d'accord.
2: L'atelier que j'ai la chance d'animer, c'est plutôt un groupe de travail. Un groupe de travail qui travaille vraiment sur Feito. Au départ, on avait fait quelque chose qui ressemble à un atelier d'occitan, mais c'est très laborieux. Franchement, c'est un travail de recherche. C'est-à-dire, les personnes qui sont venues, il y a au moins une quinzaine de personnes qui sont venues depuis la création de l'atelier, mais il y a plein de gens qui sont venus et qui se sont lassés, parce que ben, des fois, on peut rester une heure à discuter sur comment on écrit la tarelle, est-ce qu'on cherche dans tous les dictionnaires de référence, enfin, voilà, et c'est pas vraiment un travail grand public, ça.
1: Voilà, c'est plus...
2: Ce travail-là à la Maison du Patrimoine, strictement, c'est travailler sur le fond documentaire de Charles Feito en occitan. Par exemple, on a dit qu'on avait travaillé toute l'année, sur l'aspect médical, parce que c'est très riche, parce que c'est... par exemple, le vocabulaire des travaux des champs, on le connaît bien. Le vocabulaire de la médecine, on le connaît moins bien, parce qu'il y a moins de médecins qui ont écrit que de gens qui parlaient patois au cul des vaches. Le prochain tome, j'en fais la publicité parce qu'il va être intéressant, ce sera sur la vie et les mœurs du terrassonné.
1: Ouh là là.
2: Et là, il y a des choses mais qui intéressent pour la langue, mais qui intéressent n'importe qui s'intéresse à l'histoire du terrassonné. Voilà. Il y a des choses sur Terrasson que personne ne sait. Parce que Charles Feito, il a commencé à collecter, lui, en 1870, quelque chose comme ça. Et en 1870, au niveau des pratiques à Terrasson, il y avait des choses qui se passaient. Il y a des articles entiers sur les surnoms de Terrasson, par exemple.
1: Ça va plaire, ça.
2: Voilà.
1: Ils sont peut-être restés de nos jours.
2: Oui, oui. Alors, y a, ouais, c'est ça qui est
1: rigolo.
2: Est-ce
1: qu'on a un petit exemple?
2: Canole.
1: Canole.
2: Voilà. Il y a un monsieur dans Terrasson qui, dont le surnom, c'est Canole.
1: Et ça vient déjà
2: de... Et Charles Feytaud, en 1870-1880, il raconte qu'il y a des gens qui sont surnommés Canole. Il explique pourquoi. Le prochain tome, il sera encore plus grand public. Ce tome-là, c'est un petit peu serré, quoi. Sur la médecine, c'est un peu pour les amateurs.
1: Donc, on va le dire. Donc, ce premier livret, hein, le titre?
2: C'est Salomé Deschi.
1: Salomé Deschi.
2: Salomé Deschi, ouais.
1: Ah, je suis pas trop mal. Donc, ouais. Chez le médecin que vous allez présenter, donc, à l'occasion des Journées européennes du patrimoine, à la Maison du patrimoine à Terrasson. Ce sera ce dimanche 20 septembre. Je crois que vous avez prévu deux horaires, un matinée et un après-midi pour présenter un petit peu ce livret. Et je pense que ben, les terrassonnais seront quand même intéressés pour venir découvrir ou redécouvrir un petit peu, s'ils ont entendu parler, ces œuvres-là.
2: On aura les gens qui ont collaboré au livre. On aura Jean Gagnère, qui est quelqu'un de connu dans le monde occitan, etc. On aura la famille Feytaud. Quelques personnes de la famille Feytaud qui vont venir. Voilà. Et puis, je voudrais citer tous nos copains, camarades, ouvriers, laborieux, qu'on a vraiment fait transpirer derrière des ordinateurs, parce qu'on a la chance de travailler sur un fonds ancien, mais avec du matériel moderne. Donc, on a travaillé sur des documents en commun et tout ça. Et ça a été vraiment, je sais que, enfin, il y a des moments où on en avait marre. Moi, le premier, il y avait des moments, j'avais tout envie de
1: voir. Mais c'est fait, on arrive au bout, là.
2: Voilà. Du premier tome.
1: Du premier, oui.
2: Donc, dans cet atelier, ben, on a Michel Hardillet, Pascal Boudy, donc c'est moi, Jean-Michel Caspar, mon collègue ici présent, Alain Debat, qui est le seul vrai terrassonnais de l'atelier, Christian Ferré, Francis Valade, et Sema Lao, qui a accepté, ce qui est une artiste peintre, muraliste, à qui on doit le centre culturel, et qui a accepté de faire toutes les illustrations du bouquin. Voilà, donc c'est un bouquin, on a souhaité que ce soit fait dans la région, donc ça va être imprimé, c'est imprimé à Brive. C'est fait sur du beau papier. Enfin, on a voulu que ce soit un bouquin de qualité. Le but du jeu, c'est pas de gagner de l'argent avec ce bouquin. Le but du jeu, c'est de donner au plus grand nombre l'accès à ces documents. Et on a eu des partenaires. Moi, je tiens à les nommer quand même, parce qu'on a été très accompagnés par la mairie de Terrasson, la municipalité de Condat, par la famille Feytaud et le conseil départemental. Le conseil départemental qui a préacheté, donc ça nous a fait des sous pour pouvoir entamer les travaux, qui a préacheté des dictionnaires pour les offrir à tous les élèves qui apprennent l'occitan sur la région de Terrasson et un peu plus.
1: Voilà, qui est très attaché à la langue occitane et qui, d'ailleurs, il y a une classe au collège occitan, donc c'est on le souligne au passage. Donc vous présenterez ce premier livret, ce premier ouvrage chez le médecin, Sa Lumetine.
2: Allez, c'est pas mal.
1: Je suis bon.
2: Allez, on s'adopte.
1: Donc, deux séances. La première, donc, à 10h30 et la seconde à 15h. Qu'est-ce que vous voudriez dire?
2: Oui. Moi, je voulais juste ajouter qu'il y a, dans la communication, on n'est pas été très doué. Il a paru dans la presse que la présentation, c'était le samedi 19 et c'est bien le dimanche 20 à 10h30 pour une, à 15h pour l'autre.
1: On est bien d'accord, c'est le dimanche 20 pour les Journées européennes du patrimoine à la Maison du patrimoine, c'est rue du Couvent, on peut pas se tromper. Qu'est-ce qu'on peut vous souhaiter ?
2: On espère qu'il y aura des gens intéressés, on espère qu'il y aura un peu de monde parce qu'on a fait ce travail-là, c'est pas que pour nous, donc on espère que ça va toucher un peu les terrassonnais. Et puis en avant, il nous reste, on va rattaquer dès les Journées du patrimoine passées, on va se réunir à nouveau et on va recommencer à travailler sur le tome 2.
1: Eh bien, on se retrouvera pour le tome 2. Donc, je rappelle que ce livret consacré à Charles Feytaud donc, sera présenté ce dimanche 20 septembre à la Maison du patrimoine rue du Couvent. Donc, deux séances gratuites, hein, on va le préciser. Première séance, 10h30, la seconde à 15h. Merci Pascal Boudy, merci Jean-Michel Caspar pour toutes ces précisions. On rappelle que vous êtes membre de cet atelier. Je ne sais pas si c'est le terme exact. En tout cas, c'est vous qui vous occupez de cette partie occitane à la Maison du patrimoine. Merci beaucoup.
2: Eh bien, merci à vous.
4: Merci à vous.
2: Tournant, hein.
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0: 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Bonjour.
1: Bonjour à tous. La chaleur est de retour en France en ce début de semaine. La barre des 30 degrés devrait être franchie sur la majorité de l'Hexagone et le mercure devrait même atteindre les 35 degrés dans le sud-ouest. La cour d'assises spéciale de Paris juge à partir d'aujourd'hui le djihadiste Othman Garrido pour assassinat et meurtre dans l'ancien califat de l'État islamique en Syrie et en Irak. Il va devoir s'expliquer sur des photos retrouvées dans le téléphone qui auraient appartenu à son épouse. Il serait l'homme posant devant un cadavre décapité. Il encourt la perpétuité. En Seine-Maritime, aucune interpellation n'a eu lieu après le déraillement d'un train vendredi soir qui a blessé 44 personnes. Deux enquêtes sont ouvertes. Une nouvelle tentative pour interdire les réseaux sociaux aux moins de 15 ans. Emmanuel Macron a annoncé ce matin qu'une nouvelle version du texte a été soumise à la Commission européenne, un mois après la censure d'un premier projet de loi par le Conseil constitutionnel. Vincent Roberti va assurer l'intérim à la tête du comité d'organisation des JO 2030 après la démission d'Edgar Gros-Piron. Une assemblée générale extraordinaire du COJOP d'Alpes 2030 s'est tenue ce matin pour procéder à une modification des statuts de l'instance. Il prévoyait que l'intérim du président ne pouvait être assuré que par un membre de son bureau exécutif. Situation tendue en Suède. La formation du nouveau gouvernement risque d'être très longue. La chef des sociodémocrates en Suède, Magdalena Andersson, s'est dite prête à gouverner le pays à l'issue des élections législatives qui n'ont pas donné de vainqueur très clair. L'actuel Premier ministre Ulf Kristersson semble décidé à s'accrocher. Sport et football, le PSG s'est imposé 1-0 sur la pelouse de Brest hier soir en clôture de la 4e journée de Ligue 1. Un peu avant, Le Mans et Lens ont fait match nul 2 buts partout et Lille s'est imposé à domicile 2-0 face à 3. Côté tennis, c'est l'Allemand Alexander Zverev qui a remporté son premier titre à l'US Open cette nuit, son deuxième majeur de la saison après Roland Garros. Il s'est imposé en 4-7 face à l'Américain Ben Shelton.

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1: Bonjour à toutes et à tous. L'info locale de proximité en Terrassonnais de ce lundi 14 septembre 2026. C'est la traditionnelle foire de la Saint-Cloud à Bad Foldens. La journée commence par la foire au Vaudelet sous la mer à 8h30. Un marché traditionnel ail, melon, oignon le matin. Une vente aux enchères de gros bovins et dirigé par LVA Périgord-Agenais avant un grand repas sous chapiteau, une exposition de matériel agricole et Cuma a lieu toute la journée. Sur l'agenda ce lundi 14 septembre en Terrassonnais aux alentours, la reprise du bridge section de l'Amicale Laïque de Terrasson à 14h à la salle du temps libre place Yvon Delbos, à 18h30 au Cinévox de Montignac ce soir. C'est la projection en avant-première du film Notre Salut d'Emmanuel Mar, tourné en partie à Limoges, suivi d'une rencontre en visioconférence avec le réalisateur en direct du cinéma de Pessac en Gironde, dans le cadre de l'Université Populaire Unipop. À 18h, c'est aussi la reprise du club de fitness et cardio lardinois au gymnase près de l'ancienne piscine du comité d'entreprise des papeteries. La première séance est offerte. Un autre entraînement est prévu le mercredi à 18h. Un téléphone 06 73 54 96 26. Les résultats sportifs du week-end en rugby Pro D2, Brive s'est imposé vendredi soir au Stadium face à Nice, 38 à 17. En football, troisième tour de Coupe de France, tenant Limera Fosmagne s'est incliné 2 à 1 dans la Creuse à Borganeuf face à une équipe de même niveau, Régional 3. En Coupe de Nouvelle-Aquitaine, Terrasson s'est incliné 2 à 0 devant Alassac Saint-Viance, une équipe de départemental 3. Condat-sur-Vézère s'est incliné devant l'ASPO Brive, une équipe de départemental 2. Au tir au but, 4 à 1 après un match nul, 1 partout. Cublac s'est incliné au tir au but également 4 à 3 après 1 partout face à la Roche-l'Abeille. Et Saint-Pantaléon de l'Arche l'a emporté 11 à 1 à Pays de Fénelon. En Coupe de la Dordogne, deuxième tour, Foot-Cause Périgord-Ladornac s'est incliné 4 à 0 à Marcaille-Tagnès. En Coupe du District, Tenon Limira, équipe 2, s'est incliné 6 à 1 chez Prigonrieux, équipe 2. Terrasson, équipe 2, a été battu 3 à 0 dimanche face à Tocane-Saint-Ape, équipe 2. En Challenge, Série Pub 24, premier tour, Montignac, équipe 2, l'a emporté 3 à 2 chez les Razacois Aiglon, équipe 2. La Bachellerie l'a emporté par forfait d'Exideuil. Condat-sur-Vézère, équipe 2, l'a emporté également par forfait de Calès-Trémola. L'association de parents d'élèves du collège de Terrasson Parents à Onco pourrait se mettre en sommeil suite à l'assemblée générale de jeudi dernier. Sa présidente, Elsa Ojar, lance un dernier appel aux bénévoles pour reprendre le flambeau. C'est urgent, l'association pourrait en effet disparaître demain, mardi. Parmi ses réussites, depuis 4 ans à la rentrée, l'association propose des packs de fournitures scolaires aux familles aux tarifs les plus bas. L'association donc attend de nouvelles candidatures jusqu'à demain. On peut les joindre via leur page Facebook ou par courriel à parents au pluriel co.co24@gmail.com. Les élections sénatoriales auront lieu dimanche 27 septembre en Dordogne. 8 candidatures ont été enregistrées par la préfecture vendredi à 18h. Les grands électeurs voteront pour les deux postes de sénateurs dans le département. Les deux sénateurs sortants se représentent, Marie-Claude Varayas et Serge Mériot. Parmi les autres candidats, on peut noter la présence de Claudine Le Barbier, ancienne maire de Belvès, Dominique Bousquet, ancien maire de Tenon et ancien président de la communauté de communes du Terrassonnais, et Jean-Dominique Géraud, actuel conseiller municipal d'opposition à la Bachellerie. 3000 mètres carrés de végétation ont pris feu hier dimanche à Turenne, en Corrèze. Le feu a été fixé en fin d'après-midi. Voilà, fin de cette édition. Merci de l'avoir suivi.
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2: Vos offres d'emploi avec France Travail, antenne de Terrasson-Lavilledieu. Offre 213 KFZR, la résidence Les 4 Saisons située à Terrasson recherche une ou un agent de service hospitalier. Les débutants sont acceptés, le contrat proposé est un CDD de 3 mois de 35 heures par semaine. Offre 213 HXKH, La résidence Les 4 Saisons située à Terrasson recherche également une ou un aide-soignant. Un mois d'expérience et le bac ou équivalent aide-soignant sont souhaités. Le contrat proposé est un CDD de 6 mois de 35 heures par semaine. Offre 210 MPDJ. Novu 24 située à la Bachellerie recherche une ou un démonteur automobile. 6 mois d'expérience et une formation CAP, BEP et équivalent ou CQP démonteur automobile sont demandés. Le contrat proposé est un CDD de 6 mois de 39 heures par semaine. Offre 212 BXFQ. Novu 24 situé à la Bachellerie recherche également une ou un dépanneur remorqueur. 2 ans d'expérience en remorquage, une formation CAP, BEP et équivalent mécanique automobile ainsi que le permis poids lourd sont demandés. Le contrat proposé est un CDI de 39 heures par semaine. Toutes ces offres et le clic agenda sont disponibles sur francetravail.fr et crystalfm.org.

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2: Bonjour à tous. La chaleur est de retour en France en ce début de semaine. La barre des 30 degrés devrait être franchie sur la majorité de l'Hexagone et le mercure devrait même atteindre les 35 degrés dans le sud-ouest. La cour d'assises spéciale de Paris juge à partir d'aujourd'hui le djihadiste Othmane Garrido pour assassinat et meurtre dans l'ancien califat de l'État islamique en Syrie et en Irak. Il va devoir s'expliquer sur des photos retrouvées dans le téléphone qui auraient appartenu à son épouse. Il serait l'homme posant devant un cadavre décapité. Il encourt la perpétuité. En Seine-Maritime, aucune interpellation n'a eu lieu après le déraillement d'un train vendredi soir qui a blessé 44 personnes. Deux enquêtes sont ouvertes. Une nouvelle tentative pour interdire les réseaux sociaux aux moins de 15 ans. Emmanuel Macron a annoncé ce matin qu'une nouvelle version du texte a été soumise à la Commission européenne, un mois après la censure d'un premier projet de loi par le Conseil constitutionnel. Vincent Roberti va assurer l'intérim à la tête du comité d'organisation des JO 2030 après la démission d'Edgar Gros-Piron. Une assemblée générale extraordinaire du COJOP d'Alpes 2030 s'est tenue ce matin pour procéder à une modification des statuts de l'instance. Il prévoyait que l'intérim du président ne pouvait être assuré que par un membre de son bureau exécutif. Situation tendue en Suède. La formation du nouveau gouvernement risque d'être très longue. La chef des sociodémocrates en Suède, Magdalena Andersson, s'est dite prête à gouverner le pays à l'issue des élections législatives qui n'ont pas donné de vainqueur très clair. L'actuel Premier ministre Ulf Kristersson semble décidé à s'accrocher. Sport et football, le PSG s'est imposé 1-0 sur la pelouse de Brest hier soir en clôture de la 4e journée de Ligue 1. Un peu avant, Le Mans et Lens ont fait match nul 2 buts partout et Lille s'est imposé à domicile 2-0 face à 3. Côté tennis, c'est l'Allemand Alexander Zverev qui a remporté son premier titre à l'US Open cette nuit, son deuxième majeur de la saison après Roland Garros. Il s'est imposé en 4-7 face à l'Américain Ben Shelton.

0: Le centre culturel de Terrasson-la-Ville-Dieu s'apprête à lancer sa nouvelle saison culturelle. Pour cela, une soirée d'ouverture pour tous est organisée au centre culturel ce vendredi. Pour nous présenter les deux premiers mois de cette nouvelle saison, Xavier Munoz reçoit dans cette nouvelle édition de Cultura Pop Julie André, coordinatrice de l'action culturelle de Terrasson.
1: Bonjour Julie.
2: Bonjour.
1: Alors avant de rentrer un petit peu dans le programme, comment se présentent un petit peu ces deux premiers mois de la nouvelle saison culturelle? Quelle ambiance avez-vous voulu donner à ce début de saison?
2: Alors, on a voulu donner une ambiance un petit peu diversifiée, apporter un peu de fraîcheur avec de nouvelles propositions et notamment beaucoup de propositions au final en plein air. De la musique, du spectacle de rue, un bal trad aussi. Toujours dans cet esprit d'ouverture que l'on a maintenant depuis plusieurs années.
1: Et est-ce que cette programmation, elle s'inscrit dans une continuité de ce qui a été proposé, on va dire, l'an passé? Ça y ressemble quand même ces dernières années?
2: Oui, complètement. L'idée, c'est d'avoir encore d'autres propositions, d'enrichir un petit peu toute la programmation qui a été faite jusqu'à aujourd'hui. Donc, on retrouve vraiment différents spectacles autour de plusieurs disciplines. On essaie aussi de croiser les propositions. Donc, on a d'autres approches artistiques, des groupes aussi et des compagnies, bien sûr, qui ne sont jamais venues. Et puis même au niveau musical, on essaie de s'ouvrir aussi cette année avec d'autres propositions qui n'ont pas encore été faites jusqu'à présent.
1: On va y revenir dans un instant. J'aimerais qu'on fasse un petit bilan de cette saison 2025-2026 et un petit topo peut-être sur cette saison estivale, puisque vous avez participé avec le Centre culturel notamment et vous avez proposé des spectacles qui ont, je pense, bien fonctionné.
2: Oui, tout à fait. On a eu une saison estivale plutôt riche. Donc nous, on a souhaité faire différents partenariats, créer en tout cas ou renouveler des partenariats avec différents festivals plus ou moins locaux, puisqu'on est allé aussi chercher un festival en Corrèze, donc le Festival de la Luzège, pour le spectacle Figaro Divorce. Donc on a apporté cette année une petite touche de théâtre en plein air au mois d'août. Et ensuite, on a renouvelé des partenariats aussi déjà existant avec le Périgord Noir et le trio Paul Lay qui a remporté un grand succès cette année et un partenariat aussi qui tente à se développer avec le festival Culture au Cœur à Montignac et le Quarteto Ventura qui nous venait tout droit du Mexique. Et ensuite, on a essayé de proposer d'autres formes. On a retrouvé un spectacle de danse hip-hop, Le Crew, qui a très très bien fonctionné aussi sur la fin du mois d'août. Et on a innové un petit peu avec le spectacle EOS, ce qui était plutôt de la magie et des lumières LED pixel, une alternative un petit peu à ce qui était proposé autour du feu, puisque avec les températures et les canicules annoncées, le spectacle vivant se renouvelle un petit peu aussi. Et donc, ce type de proposition est très intéressante pour nous, parce qu'on est certain au moins que le spectacle peut avoir lieu malgré les conditions climatiques.
1: Voilà, quelques pistes à creuser de ce côté-là justement. Donc une belle saison estivale, une bonne saison 2025-2026. Côté fréquentation, est-ce que vous avez l'impression justement que le public est là? Le public vient de plus en plus au centre culturel. On sait que c'est pas évident.
2: Alors le public vient de plus en plus, il y a encore du travail, on tente différentes approches aussi, on essaye énormément d'avoir des propositions aussi dans l'espace public pour essayer de faire connaître à la fois notre travail, le lieu et les différentes propositions qu'il peut y avoir à l'intérieur du centre culturel. En tout cas, on est plutôt satisfait, le public répond présent de plus en plus. On a aussi des associations partenaires qui font un travail exceptionnel et qui aussi font venir du public qui n'est pas forcément habitué au lieu de spectacle. Et on avance doucement comme ça, mais on est plutôt satisfait du résultat aujourd'hui et on espère qu'on va continuer dans cette lancée.
1: Bon, ça avance et c'est une bonne chose. On va faire un petit focus sur ces deux prochains mois, puisque dorénavant, ben voilà, vous faites vos petites plaquettes sur deux mois. Comme ça, vous aurez l'occasion de revenir nous voir, Julie. On parle de la soirée d'ouverture un petit peu plus tard. Elle aura lieu le vendredi 18 septembre prochain. On en revient à la fin de cet entretien. Qu'est-ce que vous allez nous proposer pour ces deux prochain mois?
2: Après donc cette ouverture de saison, on a la chance d'accueillir deux compagnies en résidence, donc le collectif collectif Gonzo qui sera présent pour une résidence plutôt autour du son pour son futur spectacle qui s'appellera L'Expédition. C'est une résidence qui est soutenue par l'OHARA. Ça nous tient un petit peu à cœur aussi de pouvoir recevoir les artistes et leur permettre de travailler dans des lieux tels que le nôtre. C'est plutôt idéal pour eux d'avoir le confort, d'avoir cette salle accessible pour pouvoir travailler leur spectacle qui sera donc créé prochainement. Donc là, il n'y aura pas de sortie de résidence prévue parce qu'on est encore au début du travail. Mais en tout cas, le collectif Gonzo reviendra sûrement l'année prochaine présenter le spectacle qui aura été amorcé ici. Et ensuite, on a la compagnie Les Estomaqués, que vous connaissez peut-être, qui est domiciliée à Ladornac. Et donc, ils viendront également sur un travail de création autour de leur prochaine création plutôt jeune public qui s'appelle Gambalunga. Et eux viendront du 1er au 9 octobre utiliser aussi le plateau du centre culturel pour pouvoir travailler et avancer sur cette création.
1: Et donc juste le lendemain, alors ça sera un gros morceau puisque vous participez avec le comité d'animation pour la fête de l'automne, ce sera la deuxième édition. Alors je sais que tout n'est pas encore en place à l'heure où on se parle, mais la fête de l'automne avait très très bien fonctionné puisque c'était un partenariat avec le comité d'animation et le centre culturel. Vous allez donc proposer des choses ce jour-là, culturellement parlant.
2: Au niveau du centre culturel, nous, ce qu'on propose, c'est de clôturer cette journée qui sera organisée par le comité d'animation avec un spectacle de La Réveilleuse, qui sera plutôt un concert baltrade et qui sera proposé normalement à 19h devant le centre culturel. L'idée avec cette proposition, c'est que initiés et débutants puissent partager ensemble un moment convivial autour de la musique et de la pratique du baltrade. Il n'y a pas forcément besoin de connaître la polka, la scottish, la mazurka pour pouvoir venir. L'idée, c'est vraiment d'être tous ensemble, de danser ou d'écouter, de partager un moment dans une énergie festive avec ces deux artistes, donc j'en ai pas parlé, qui sont Simon McDonnell et Camille Lachenal, qui nous viennent tout droit de Bretagne, de mémoire, pour proposer ce bal accessible à tous.
1: Donc, qui clôturera cette fête de l'automne, deuxième édition, ça sera le 10 octobre. Voilà, vous servez beaucoup maintenant de l'esplanade, du parking qu'il y a devant le centre culturel, puisqu'il accueillera la soirée d'ouverture de cette saison 2026-2027, avec un programme assez riche, et tout commencera à partir de 19h, et c'est ouvert à tout le monde. C'est gratuit, c'est devant le centre culturel, c'est ouvert à tout le monde. Expliquez-nous un peu ce qui va se passer pour cette ouverture de saison, Julie.
2: L'année dernière, on a proposé aussi une ouverture de saison devant le centre culturel et on s'est rendu compte que c'était une belle alternative, que l'espace se prêtait complètement à nos propositions et permettait aussi de découvrir le lieu pour les personnes qui ne le connaissaient pas. Donc on renouvelle cette année l'opération en proposant à partir de 19h, un concert donc avec un groupe qui s'appelle La Petite Esbrouf. C'est le petit format d'un autre groupe qui s'appelle L'Esbrouf. Et donc, c'est un concert au son des musiques de l'Est avec des reprises de chansons traditionnelles d'Igane. Et dans la perspective, en fait, ce groupe propose deux concerts en un. En fait, ils vont jouer entre 19h et 20h30 une première partie, de façon à ce que les gens puissent aussi manger, partager un moment. Et ensuite, la seconde partie à 21h30 sera, j'espère, normalement un peu plus dansante et festive, au son de l'accordéon, de la clarinette et du violon. Et entre-temps, voilà, à 20h30, on trouvera le spectacle PP Project. Donc là, c'est une compagnie limousine qui s'appelle la compagnie Les Involtes et qui propose un spectacle vraiment tout public, j'insiste, parce que vraiment, c'est un très beau spectacle qui est accessible à tous, enfants et adultes. Chacun y trouvera son compte. Ce sont des marionnettes et de la musique live. Mais on voit tout ce qui se passe, en fait. Les marionnettes sont sur table et en fait, on voit le décor et l'envers du décor. Et c'est l'histoire d'un pépé qui mène une existence paisible et qui va un jour trouver un oisillon qui s'échappe s'échappe des pages d'un livre et à qui il va arriver plein d'aventures. C'est un spectacle plein d'humour et de tendresse. Je pense que par les temps qui courent, on en a bien besoin de s'évader un petit peu. Et j'invite vraiment tout le monde à venir partager cette soirée avec nous. Il y aura aussi, juste avant, la possibilité de se restaurer avec des food trucks, des tables et des chaises mises à disposition. Et l'ensemble de la proposition, tout comme le bal trad aussi évoqué précédemment, tout est complètement gratuit en dehors des repas bien sûr et des boissons parce qu'il y aura aussi la buvette. N'hésitez pas.
1: J'ai l'impression qu'on revient un petit peu parce que ces spectacles devant le centre culturel, ils ont existé à l'époque, à la grande époque des chemins imaginaires où on finissait les soirées devant le centre culturel. Je me rappelle également de soirées où on finissait sur les quais à côté de la vitrine du Périgord. Donc ça revient et ça remarche. Je vois les marionnettes et ça aussi c'était des spectacles qui étaient là il y a plusieurs dizaines d'années maintenant et qui fonctionnaient très bien. Et on revient et on retourne un petit peu sur cet esprit un petit peu plus famille, des propositions familiales et gratuites. Voilà, que vous allez proposer pour cette saison 2026-2027. On aura l'occasion de reparler, on a parlé que des deux premiers mois. Tout est prêt, ça se prépare?
2: Alors, tout est prêt réellement, oui, tout est prêt. On évoquera la suite plus tard, mais en tout cas, il y a différentes propositions riches et variées. On a aussi des propositions de spectacles qui n'ont jamais été faites, ou en tout cas, pas depuis très longtemps, comme du théâtre d'impro, par exemple. Mmh. Et ce qu'on peut nous souhaiter, c'est que le public soit au rendez-vous et satisfait des différentes propositions et qu'on puisse développer, nous aussi, de notre côté, la programmation artistique comme elle l'est déjà aujourd'hui, avec encore plus de propositions.
1: Où est-ce qu'on la retrouve, cette programmation? Comment on fait pour se renseigner et les infos pratiques, tout simplement?
2: Vous pouvez nous contacter au Centre culturel directement au 05 53 53 80 ou sur culture@ville-terrasson.com. Et je pense que la programmation va être mise en ligne sur le site internet de la ville prochainement.
1: C'est tout ce que l'on vous souhaite, Julie. On rappelle que vous êtes la coordinatrice de l'action culturelle pour la municipalité de Terrasson. On vous souhaite une très belle saison 2026-2027 et on vous dit à très bientôt.
2: Merci, à bientôt.

0: 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Bienvenue au château de Puymartin.
1: On est dans la tour escalier. Un très bel escalier à vis tout en pierre. 93 marches. Et qui permet d'accéder aux différents niveaux du château. Je ne me suis pas prendré, ça m'appelle Thierry Montbron. Je suis le copropriétaire du château et j'habite dans le château avec ma mère. Là, on arrive dans une jolie chambre, la chambre d'honneur pour recevoir les invités, avec un beau lit à colonnes, des tapisseries, des meubles, des peintures, des tapisseries flamandes du XVIIe siècle qui montrent les étapes de la guerre de Troie. Aussi, dans cette pièce, on a mis une belle table décorée avec le menu du mariage de ma grand-mère en 1920. Ah, c'était quelque chose, hein. C'est un château qui fait penser à un château de conte de fées, un petit peu. Quand on le voit au milieu des bois, comme ça, il surgit, les deux tours surgissent. On le voit pas directement, comme ça. Il faut le découvrir. Et hop, on le voit. Mais on entend des bruits. Et une artiste qui a fait toute une fresque représentant les dames blanches, à la fois les fantômes et les oiseaux aussi. Et on est emprisonné. Comme elle a été Thérèse de Saint-Clar, elle est restée ici 10-15 ans parce qu'elle avait trompé son mari, celui-ci s'en était aperçu. Elle est restée et à la fin de sa vie, quand, après sa mort quand même, pas vivante, il l'aurait emmurée à même dans le mur. Parce que les murs font près de 2 mètres d'épaisseur ici.
2: Donc elle est présente quelque part encore.
1: Ah, moi, j'ai fait des visites où j'ai eu des visiteurs. Une fois, une visiteuse qui s'est mise littéralement en transe en plein après-midi et qui a dit « Je la sens, je la vois ». Nous, on ne voyait rien, mais elle était... Après, s'est calmée un petit peu, mais il faut avoir des talents médiumniques que je n'ai pas. Mon père, lui, l'avait vu à plusieurs reprises, il croyait vraiment.
3: Marie-Sophie Rouchon, je suis la directrice du château de Puymartin. Donc cet été à Puymartin, il va y avoir différents événements, dont notre événement le mardi soir, lors de nos nocturnes, qui aura lieu à partir du 14 juillet jusqu'au 25 août. Lors de ces soirées, vous allez pouvoir découvrir les intérieurs du château en première partie de soirée, également vous restaurer. Et à la nuit tombée, commencera là, cette fois-ci, le spectacle à l'extérieur, donc au niveau des terrasses. Vous aurez des voltigeurs, des échassiers, des marionnettes géantes, qui vont essayer de vous faire un peu rêver tout autour des légendes des Dames Blanches. Et ça se terminera par un feu d'artifice. Nous avons également notre jeu immersif, l'épée des ancêtres, qui a lieu toute la semaine en fin d'après-midi au château. Donc vous allez découvrir là cette fois-ci les intérieurs avec différents ancêtres qui vont interagir avec vous à forme de défis et d'énigmes pour mieux comprendre l'histoire du château en s'amusant.

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0: De l'actualité. Bonjour.
1: Bonjour à tous. La chaleur est de retour en France en ce début de semaine. La barre des 30 degrés devrait être franchie sur la majorité de l'Hexagone cet après-midi. Le mercure pourrait même atteindre 35 degrés dans le sud-ouest. La cour d'assises spéciale de Paris juge à partir d'aujourd'hui le djihadiste Othmane Garrido pour assassinat et meurtre dans l'ancien califat de l'État islamique en Syrie et en Irak. Il encourt la perpétuité. Il retente. Le gouvernement soumet ce lundi une nouvelle version de l'interdiction des réseaux sociaux au moins de 15 ans à la Commission européenne. La Finlande va rejoindre la dissuasion nucléaire avancée proposée par la France. Cela porte donc à 10 le nombre de pays européens qui ont rejoint l'initiative française. Emmanuel Macron se rendra à Saint-Pierre-et-Miquelon du 19 au 21 septembre pour sa première visite dans l'archipel, à moins de 6 mois de la fin de son mandat. Il est également attendu fin septembre en Espagne. Vincent Roberti assurera l'intérim à la tête du comité d'organisation des JO 2030 après la démission d'Edgar Gros-Piron. Il était jusqu'ici numéro 2.

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1: Le monde semble être en profonde transformation. Nous entendons parler de crise économique, de crise écologique, de crise éducative, voire même une crise sur le sens de nos vies. Dans cette émission, Carbone Zéro donne la parole à ceux qui ont fait le choix de la cohérence et du sens pour pas à pas vivre le changement nécessaire à nos sociétés. Christian Tarpin, inspiré par la philosophie de Pierre Rabhi, a développé des méthodes d'agroécologie à la ferme d'Auro-Orchard en Inde à Auroville. Ancien ingénieur, Christian a quitté sa vie d'avant pour se consacrer aux joies du vivant et à la régénération des écosystèmes. Cette émission Carbone Zéro lui donne la parole.
2: L'idée, c'est de te rencontrer, donc ici déjà à Auroville, donc savoir un petit peu ce que tu es venu faire ici et qui est Christian ? Présentation libre.
3: Oh, qui est Christian ? Un petit peu d'état civil déjà, j'ai 58 ans. Je suis ingénieur des ponts et chaussées de formation avec un master spécialisé en urbanisme et j'ai bossé dans ce domaine, dans le domaine de la mobilité plus précisément pendant 25 ans de ma vie. Et je dirais que les dates importantes, c'est d'abord ma naissance qui a été... j'ai vécu comme un peu une catastrophe. L'incarnation pour moi est quelque chose a été quelque chose d'un peu difficile pendant longtemps. Et je crois que je suis, depuis que je suis né, quelqu'un de révolté contre le monde tel qu'il va. Et ça remonte à très loin puisque je suis donc né en 60, mais même en 68, du haut de mes 8 ans, je suivais avec passion ce qui se passait. Je me rappelle, je me revois encore en train de lire des titres des journaux au moment des accords de Grenelle. Je me ressens encore dans la déception que j'ai ressenti quand tout le monde est retourné sagement bosser parce qu'ils pouvaient mettre de l'essence dans leur voiture, etc. Et mes parents les premiers. Et je me suis dit, putain, mais tout ça pour ça, il y a un truc qui va pas. J'avais que 8 ans. Je me revois encore 74, je crois, il me semble, le discours de Mesmer lançant le programme nucléaire français, observant tout ça avec incrédulité, avec quelque part une espèce de dire mais putain, où va le monde quoi. Enfin, j'avais une espèce d'intuition très forte, même en tant qu'enfant, que tout ça partait dans une direction qui n'était pas la bonne quoi. Et puis je voyais bien mes parents qui étaient malheureux, enfin je voyais bien tout le monde autour qui était malheureux. Ça ne m'allait pas du tout ça. Et puis je dirais que le choc suivant, ça a été 85. Je sors des ponts. À l'époque, je cherche mon premier job, réfléchis à mon premier job et si j'ai envie de travailler. Mais c'était pas évident à l'époque, hein, je peux te dire. Tellement pas évident, j'étais en rébellion contre tout. Hein. J'étais en rébellion contre le service militaire, j'étais objecteur de conscience, parmi les premiers à pouvoir le faire sans être trop emmerdé. Mais du coup, j'ai beaucoup voyagé en Afrique, j'ai travaillé pour des ONG, j'ai fait du développement, ça a été très intéressant. Et ça m'a aussi

0: Il remit les idées en place par rapport au développement de manière un peu radicale et un peu sévère d'ailleurs. Et en 85, j'ouvre un Paris Match. Ma mère lisait Paris Match. J'engueulais à chaque fois. Je me disais, mais c'est con son truc. Pourquoi tu dis ça, cette revue stupide? Et j'ouvre Paris Match et je tombe sur un titre. Fièrement, l'article titré « Ça y est, l'homme a exploré la dernière portion de planète qu'il ne connaissait pas encore ». Et l'article était fier de ça, c'était vraiment la grande victoire de l'homme. Et moi, ça m'est tombé dessus comme la foudre, ce truc-là. Et je me suis dit, oh putain ! Mais alors, ça y est, c'est fini, quoi. J'arrive à l'âge adulte, 25 ans, mon premier job, je sors de l'école, et ça y est, on a fait le tour de la Terre. Boum ! Et là, c'est fini. C'est fini l'idée qu'il y aura toujours des territoires vierges à explorer, à bouffer, à exploiter, tu vois. Non, maintenant, il faut gérer. Voilà, c'est ça, ces mots-là qui me sont venus à l'esprit. Il va falloir gérer sagement ce qu'on a.
1: Gérer sagement, ça, on ne sait pas le faire, en tout cas pas encore.
0: Voilà, en 85, du haut de mes 25 ans, moi, j'ai eu cette prise de conscience. Que, comme tu dis, globalement, à l'échelle de l'humanité et de la planète, oui, on ne sait pas le faire, et en 85, encore moins. Pour moi, ces années-là étaient les années du déni. Alors, j'allais te dire, rappelle-toi, mais tu es trop jeune. 80, je vote enthousiaste pour Mitterrand, c'est l'espoir du socialisme, etc. Bon, ben voilà, en 83, il était enterré. C'est aussi les années... qui étaient des années limites pour changer de pied dans notre façon d'être sur la planète. Le rapport du MIT, le rapport de Denis Meadows et de son équipe pour le Club de Rome a été publié en 72, hein, The Limits to Growth. Et il disait clairement à l'époque qu'on avait 10 ans devant nous pour réorienter complètement la façon d'être de l'homme sur la planète. Et clairement, bah, ces années-là, on ne l'a pas fait. Voilà. Donc pour moi, les années 80, ça a été quelque part des années de déni. C'est les années, tu sais, des petits singes qui se bouchent les yeux, les oreilles, la bouche, et qui disent « Bon, on sait qu'on est en train de faire une connerie, mais c'est pas grave, on y va ». Et j'ai essayé de bosser dans un domaine où j'ai toujours, en fait... D'abord, j'ai succombé au rêve de la technologie. En fait, je me suis engouffré dans toutes les technologies de l'information pour construire un certain nombre de trucs que je renie pas, hein, qui ont été fort utiles. Des trucs qui donnent les itinéraires, les temps de parcours, les machins, les messages sur le périphérique, c'était moi. Qui donne les messages lumineux, qui donne les temps de parcours, c'est le truc que j'ai créé. Les messages sur les quais de métro, de RER, etc. J'ai lourdement impacté tous ces domaines-là. J'ai essayé de mettre de l'information. Justement, pour pas créer de nouvelles infrastructures, pas impacter plus la planète, j'ai essayé de gérer mieux ce qu'on avait avec plus d'informations. J'ai cru pendant longtemps que ça pourrait marcher, que je pourrais me satisfaire de ça, en fait. Et 25 ans de carrière, ça a tourné à peu près bien pour moi. J'étais plutôt successful, ravi. Je jouais au mécano, en bon ingénieur, j'étais content, tout allait bien. Et puis là-dessus, la crise de 2008. Et moi, j'étais à ce moment-là N-1, j'étais directeur du développement d'une boîte qui avait du succès, une grosse boîte d'ingénierie française. Alors j'étais un membre éminent de la technostructure, hein, j'étais consultant pour le conseil d'État. Et tout à coup, c'est comme si je voyais que le roi était nu, quoi. C'est comme si je voyais que tous ces gens-là qui étaient du même monde que moi et qui me donnaient des ordres, puis ils étaient au-dessus de moi, c'est eux qui avaient l'argent, étaient complètement aveugles, ne comprenaient rien à ce qui se passait. Mais rien de rien, quoi. C'est cette prise de conscience qui datait de 85 qui est remontée. Je me suis dit, mais en fait, ils ne voient pas, quoi. Ils ne voient pas. Et leur réaction face aux difficultés de la crise, c'était de resserrer encore les boulons, c'était de pressurer encore plus les salariés pour tirer encore plus de marge, pour avoir encore plus de retraites, et pour faire encore plus d'argent et de profits.
1: Mais ça, aujourd'hui, ça tourne en boucle dans tous les médias. On va nous parler du réchauffement climatique, de la planète comme une terre finie, des ressources qui ne sont pas inépuisables. J'ai vraiment l'impression que cette conscience aujourd'hui est globale. Tout le monde sait que l'homme est en train de scier la branche sur laquelle il est assis.
0: Alors cette conscience, ça dépend à quel niveau de conscience, parce que avant que la conscience touche l'engagement et l'action, il y a beaucoup de...

0: Donc les portes se sont claquées sévèrement en France au moment où elles s'ouvraient en Inde. Et voilà, je suis venu. Que te dire, bonne, mauvaise raison, j'en sais rien. Toujours est-il que la main de Dieu, quelque part, s'est posée sur mon épaule et m'a dit, hop, toi tu vas là. Et bien dans ces cas-là, quand tu la sens, et bien tu suis.
1: Et là, tu as vraiment repris les rênes de ta vie où tu as créé la réalité que tu t'es complètement choisi.
0: Oui, et je pense que cette prise de conscience qui datait de ma naissance peut-être, j'ai dû faire le deuil de plein de choses auxquelles je croyais. Je suis arrivé à Auroville un peu tout nu, faut dire. En 2010, beaucoup de choses s'étaient écroulées dans ma vie. J'avais pleuré énormément d'illusions perdues. Et j'ai mis un petit moment à Auroville avant de trouver ma place. On m'a d'abord collé au service d'urbanisme parce que j'étais urbaniste, où j'ai pas fait long feu parce que clairement ils n'avaient pas besoin de moi. Et puis je suis revenu à mes anciennes amours, à savoir la nature et les animaux. J'ai bossé avec Bernard et Dipika du potager de graines, potager conservatoire de graines qui s'appelle Pebble Garden, juste à côté. Il m'emmène et j'ai passé la porte et j'ai rencontré Gérard, j'ai rencontré Viti. Gérard qui a fondé la ferme en 69. Et qui restait droit dans ses bottes au service de mère et de son idéal pendant plus de 50 ans. Voilà, des gens qui sont d'une fidélité, d'un engagement absolu. Et je suis tombé amoureux à la fois de ces deux personnes et du lieu. C'est comme ça, je ne peux pas t'expliquer. En octobre 2012, j'ai pris la responsabilité des légumes et du coup, je m'intéressais à une culture de concombres qu'ils faisaient là-bas, juste en face. Là. Et ils avaient mis tellement de potasse, ces affreux, dans le sol, que le sol avait fleuri d'algues gluantes, comme sur les plages bretonnes, en dessous des cochons, tu vois. Et franchement, ça m'a foutu les boules. Et je suis parti quasiment en courant, je suis allé au bureau, ouais. Je suis planté devant Gérard et Viti, je leur ai dit... écoutez, ça suffit les conneries. Si vous voulez qu'on continue ensemble, si vous voulez que je fasse quelque chose avec vous, on arrête la chimie, on passe en bio. Ici, maintenant, tout de suite, là.
1: Est-ce que tu savais, enfant, que tu allais te diriger vers ce métier de quoi ? Agriculteur, paysan ?
0: Oui, je sais pas comment l'appeler, mais s'il y a une case dans laquelle j'aimerais qu'on me mette, c'est régénérateur, mais c'est un mot qui n'existe pas. Permaculture, c'est de création récente, ce mot, il est intéressant, mais il faut aller vraiment au fond de la théorie de la permaculture pour comprendre ce qu'il veut vraiment dire, sinon ça reste un slogan vide de sens. Agroécologiste, peut-être un peu plus explicite en français, mais c'est aussi un slogan. Alors les deux sont de très bonnes marques, ça j'avoue, aussi bien Mollison et compagnie que Rabi, ils ont été très bons au niveau marketing. Mais moi je me réclame d'un courant qui est plus ancien, et d'ailleurs très étonnamment, c'est un terme qui a été créé en 85 aussi, tu vois, ces années-là ont vraiment été des années charnières. C'est un peu plus technique, c'est pas très vendeur, c'est l'agriculture régénératrice. Ça veut dire que non seulement j'ai fait le pas du bio, mais ça c'est un tout petit pas. Aujourd'hui, si on se réfère en tout cas au cahier des charges européen du bio qui a été à peu près vidé de sa substance, passer de conventionnel en bio, c'est un tout petit pas. Et c'est un peu pas qui est complètement insuffisant vu l'état du monde. On a tellement abîmé la planète qu'il faut aujourd'hui la soigner, il ne faut pas simplement arrêter de l'abîmer. Et non seulement le bio ne soigne pas vraiment la planète, mais en même temps il continue à l'abîmer parce qu'en fait le bio... conventionnel, si j'ose dire, celui qui obéit juste au cahier des charges, est un bio qui reste extractif dans son approche. Ça veut dire que quelque part, tu restes dans l'idée que tu es là pour prendre. Tu prends, tu prends, tu prends, puis à la fin, il n'y a plus rien. À la fin, tu es mort, en fait, parce que tout simplement, tu as tout pris, quoi. Donc moi, le grand pas, c'est pas de conventionnel à bio, c'est de bio à régénératif. C'est-à-dire, non seulement je suis fermier et je dois produire la nourriture, mais tout en produisant la nourriture, je dois produire la fertilité, je dois produire la diversité, je dois produire la richesse de l'écosystème, du potentiel à produire encore plus demain pour mes enfants, pour d'autres, pour mes voisins, etc. Et la seule chose qui m'intéresse aujourd'hui sur Terre, c'est de donner.
1: C'est mais donner quoi ? De la diversité, de la vie, du sol, du compost.
0: D'abord, de donner qui tu es. Parce qu'on est chacun différent. Mais c'est te donner. Fondamentalement, c'est de te donner. Et il se trouve que moi, j'ai une sensibilité depuis toujours, depuis que je suis né. Je suis proche des pierres, des plantes, de la terre, des petits animaux, des crapauds, tout ça. Des oiseaux. J'ai eu énormément de volailles quand j'étais gamin. À 15 ans, j'avais un potager de 150 volailles. Je soignais un verger, je soignais la prairie, je soignais les, je m'occupais du potager. J'étais bien là-dedans, tu vois. Donc ça, je sais le faire, voilà, c'est tout. Mais maintenant, toi, tu as sûrement autre chose à donner. J'espère qu'en faisant ça aujourd'hui, là, en m'interviewant, donne ce que tu as à donner. Mais basiquement, enfin, j'aimerais revenir à ça, c'est que c'est quoi le sens de l'existence humaine ? C'est certainement pas d'avoir la dernière télé à la mode, ni un bagnole, ou je sais pas quoi, d'avoir la plus belle femme au monde, je sais pas, j'en sais rien. Moi, je pense que la seule façon de la définir dignement, c'est tout simplement d'accomplir ce que tu es. Et on t'a donné la vie pour manifester quelque chose, pour donner quelque chose.
1: Mais rien ne t'y prépare. Toi, tu as eu la chance d'avoir... tu as eu cette graine, tu as voulu créer ta réalité. Mais beaucoup de gens, finalement, sont complètement formatés et modelés par un système qui les emmène dans une direction qu'ils n'ont jamais choisie, mais qu'ils subissent.
0: Mais en fait, je me suis rendu compte en arrivant ici, en prenant la ferme, dans les années 2012-2014, je me suis rendu compte que tout ce que j'avais fait avant... Tout ça m'avait préparé à cet engagement dans la ferme. Et je peux te dire, non seulement que tout ce que j'ai fait avant, quelque part, a constitué quelque part le bouquet des qualités que je peux maintenant donner, mais je peux dire aussi, dans l'autre sens, que ce métier que je fais aujourd'hui, fermier, est le plus beau métier que j'ai fait de ma vie, et le plus bel accomplissement de ma vie, pour le moment du moins, et que c'est celui qui manifeste le plus complètement les qualités et les expériences que j'ai. Je ne sais pas si ma passion peut passer à travers ce micro, mais j'ai envie de dire à tout le monde, mais arrêtez les conneries, je veux dire, il n'y a pas de métier plus passionnant simplement que d'être fermier régénératif. En plus, je veux dire, tu es... Ce qui se passe aussi, c'est tout simplement que quand tu t'engages dans cette direction-là, tu te retrouves au contact avec ce qu'il y a de plus beau sur Terre, c'est les forces de vie. De manière évidente, c'est nécessaire et c'est ça qu'il faut faire. Je pense qu'aujourd'hui, sur Terre, il y a assez peu de métier qui réellement vaille la peine d'être fait, dans lequel un homme ou une femme honnête puisse réellement s'accomplir et mourir en se retournant vers sa vie, en se disant « Ah, j'ai fait quelque chose de bien, tu vois ». Il n'y en a pas beaucoup, hein, il n'y en a pas beaucoup. Et si tu regardes, c'est tous des métiers où tu donnes, c'est des métiers, voilà, fermiers. Nous avons effectivement besoin de fermiers régénératifs, et ça, c'est un besoin massif, et je dirais que c'est la base de la pyramide, parce que c'est autour, ça parle de l'eau, ça parle de la nourriture, et c'est vraiment par ça que ça commence. Hein. Mais on a aussi besoin de gens qui soignent, on a besoin de gens qui éduquent, c'est toujours des métiers où tu donnes de toi-même, hein. Et tu te rends compte que c'est des métiers où tout en donnant, tu t'enrichis. Parce que tout simplement, dans les deux cas, que tu t'adresses à la nature ou que tu t'adresses à l'humain, tu t'adresses aux forces de vie. Et les forces de vie, elles sont telles que lorsque tu les écoutes, tu les respectes, tu les encourages et tu te donnes à elles, elles te donnent au centuple. Et tout à coup, moi, je l'ai vécu et c'est quelque chose, j'y repense, je suis toujours ému aux larmes, mais c'est difficile à partager parce que ça peut paraître abstrait, partagé à travers que des mots. Mais nous vivons dans un monde, nous sommes éduqués dans un monde qui est bâti sur la rareté. Tout est rare aujourd'hui. L'éducation est rare et difficile. Trouver un partenaire sexuel, c'est rare et difficile. Avoir un bon salaire, c'est rare et difficile. Une bonne maison, c'est rare et difficile. Tout est rare, tout est difficile. Mais putain, mais c'est affreux. C'est affreux. Mais en fait, c'est pas comme ça. C'est une construction. Pour, je sais pas trop quel accomplissement, j'ai toujours pas bien compris pourquoi on en est passé par là. Bref, c'est comme ça. Qui va avec les structures pyramidales, qui va avec les structures de pouvoir, qui va avec l'argent tel qu'il est conçu aujourd'hui, notamment avec son intérêt positif, le fait que celui qui a de l'argent a le pouvoir de te le prêter et a le pouvoir d'exiger de toi que tu lui payes des intérêts, tout ça, ça va avec la notion de rareté. Et tout à coup, quand tu laisses tomber tout ça et que tu te branches sur les forces de la nature, tu te rends compte que le monde n'est pas du tout fait comme ça, fondamentalement. Il est fait sur l'abondance. La Terre est inondée d'une énergie qui est donnée par le Soleil. Il faut se rendre compte de cette abondance. Nous sommes plongés dans un monde d'abondance. Les plantes savent très bien récolter l'abondance. Ça s'appelle la photosynthèse. Elles ont des feuilles, elles sont là, hein, et elles chopent l'énergie du soleil, et avec de l'air, elles font de la matière. Non, mais t'imagines ça, c'est de la folie comme truc. 96% des plantes, c'est de l'air. Les gens ne le savent pas, ça. Ils pensent que les plantes poussent à partir du sol. Mais non, les plantes ne poussent pas à partir du sol. Les plantes poussent à partir de l'air. C'est cadeau, mon vieux. Parce que de l'air, il y en a partout. Du soleil, il y en a partout. Il suffit d'un tout petit peu de sol. Et même plein de plantes savent pousser sans sol. Un tout petit peu d'eau, du soleil, de l'air. Et ça pousse. Cadeau, pur cadeau. Voilà. Et quand tu te branches sur cette énergie-là, tu te rends compte en fait que la nature ne cesse de t'inonder de ses bienfaits. Et que si tu vis dans la rareté, c'est parce que tu ne sais pas le voir ou que tu casses tous ces mécanismes, que tu refuses quelque part ce cadeau-là. Voilà. Je veux plus qu'on m'emmerde avec des questions de conditions, de pouvoir, de machin, etc. Tu donnes, t'es prêt à donner, je reçois. Gratitude. Je te donne 100%. Tu reçois, très bien. Si tu reçois pas, c'est pas grave.
1: C'est grand ce que tu dis. C'est tu pas. Utilises beaucoup aussi le mot force de vie. Qu'est-ce que tu entends par les forces de vie ?
0: Bah, les forces de vie, c'est ce que tu vois à l'œuvre quand t'arrêtes de les, quand t'arrêtes d'emmerder la nature. Une plante qui pousse, c'est une force de vie qui se manifeste. Un gamin qui part en courant, en hurlant parce qu'il est content, c'est une force de vie. Voilà. Et remarque, ce qu'on fait, la plupart du temps, c'est que les plantes qui poussent, on les coupe. Et les gamins qui partent en hurlant, disent ouais, machin, il part dans la rue comme ça, simplement il est content. Et la force de vie, elle se manifeste dans son corps, elle fait bouger ses jambes, il part en courant. Voilà. Et qu'est-ce que fait le parent ? On dit viens ici, soit chut, machin. Tu vois, on brime tout ça, on brime ces forces. On n'aime pas ces débordements. Je ne sais pas d'où ça vient. Mais moi aussi, j'ai élevé 5 enfants et je me suis souvent surpris à ces conneries-là. Parce qu'on est tellement, en fait, élevé dans ce paradigme inconscient de rareté, de souffrance. Et puis, quand tu as souffert toi-même, ben, quelque part, tu transmets la souffrance, si tu le veuilles ou non. Hein. Donc on t'a tapé sur la tête, tu vas taper sur la tête, sauf à y réfléchir profondément et à te pardonner.

0: Christian, on est ici en Inde, à Auroville, dans ta ferme qui s'appelle Aurorchar. Pourquoi en Inde? Pourquoi ne pas développer un projet agricole, paysan, en France?
1: Ben, volontiers, qu'on m'invite, sauf que la France, pour l'instant, pour moi, est un pays fermé, notamment au niveau agricole. Je n'ai pas vraiment choisi de venir en Inde, tu as compris mon histoire. J'étais quelque part, à un moment, un peu par hasard, les portes se sont ouvertes en Inde, elles sont fermées en France. Ok. Bon, donc je suis parti en Inde. Je ne suis pas quelqu'un de compliqué, moi. J'essaie de ne pas trop me battre contre le courant. C'est fatigant et ça ne te mène nulle part. Bon, maintenant, alors pourquoi les portes fermées en France? Entre autres, à l'époque, j'essayais aussi. Je m'étais intéressé à Terre de Liens. Je m'étais intéressé à pas mal de choses pour voir si je pouvais développer un projet agricole en France. Mais en France, tout est difficile. Tu me comprends, si tu n'as pas ton diplôme, ton machin, tu n'as pas le droit d'être exploitant agricole, tu n'as pas le droit d'acheter de la terre. Tu as la SAFER qui favorise les gros exploitants, qui captent toutes les belles terres et te reste que les champs de cailloux du Larzac, en gros, si tu as envie de faire un truc intéressant. Donc, de nouveau, la galère, si tu veux. Moi, si tu veux, je n'ai pas envie de me battre contre tout ça. Maintenant, si les conditions changent, je serais ravi d'être plus proche de mes enfants et de ma petite fille et de développer un projet en France. Par contre, ce que je crois aussi, c'est que l'Inde, je m'en suis rendu compte après coup, c'est que l'Inde a des qualités de résilience que la France n'a plus. Notamment le fait qu'il y ait plus de 50% de la population en Inde qui vivent encore liés à la terre. C'est pour moi un critère de résilience très important. En France, où il y a, je crois, maintenant plus que 4% de paysans, et encore ils se suicident à tour de bras, je ne parierais pas volontiers sur la France en termes de résilience. Je pense que la France est un pays qui est un peu mort, dans lequel il y a trop de plafonds de verre, de cloisons étanches, de règlements, de machins, avec l'Europe par là-dessus en plus, trop pour moi, quoi. L'Inde, c'est un pays qui est un peu assez bordélique, mais en fait, ils savent quand même encore vivre, ils sont branchés sur des trucs très basiques qui, pour moi, sont très rassurants. C'est-à-dire qu'on est encore entre humains ici, tu vois. En France, plus trop. On t'envoie les CRS.
0: Et le côté spirituel d'Auroville, cette spiritualité, est-ce que tu la nourris? Est-ce que tu la partages? Est-ce que tu la cultives?
1: Pour moi, c'est d'abord, c'est quelque chose d'extraordinairement difficile d'en parler, parce qu'à partir du moment où tu te mets à en parler, et surtout à parler de ta spiritualité, tu construis quelque part ce que Arnaud Desjardins a appelé avec beaucoup de malice ton moi spirituel. Un moi spirituel, c'est un oxymore, c'est évidemment impossible. Mais à Auroville et partout ailleurs d'ailleurs, mais entre autres à Auroville malheureusement, il y a plein de gens qui se construisent des très beaux moi spirituels. Ce que je pourrais partager simplement, c'est que pour moi, la dimension de la transcendance, on va dire, la dimension verticale de l'existence humaine, est pour moi présente, mais chaque seconde de ma vie de fermier à Aurorchard. Et à la fois, elle est présente en tant que sollicitation qui m'arrive et engagement que je donne. Être fermier, pour moi, c'est la plus belle des prières, le plus beau des engagements sur un chemin spirituel. Et j'ai découvert, d'ailleurs assez tardivement, je crois que c'était il y a un an ou deux, j'ai découvert qu'en fait, Sri Aurobindo avait écrit ça noir sur blanc dans des correspondances avec des sadhaks qui lui écrivaient. Il a écrit, je crois, exactement ça. La pratique agricole devrait être la base de tout cheminement spirituel. Bing! Prenez ça dans la gueule. Et ben, j'aimerais le répéter, la pratique agricole devrait être la base de tout cheminement spirituel. J'insiste parce que, et c'est logique finalement. Alors c'est logique à plus d'un titre. D'abord, le yoga qui nous est proposé ici n'est pas un yoga de l'échappement dans des sphères supérieures, c'est un yoga de l'incarnation des forces divines dans la matière, dans cette vie-ci. C'est un yoga de transformation évolutive, d'évolution, de transformation de ce monde-ci, sous l'influence de forces transcendantes. Il ne s'agit pas de monter et de s'échapper, il s'agit de descendre et de s'incarner. Quoi de mieux que le farming, hein? Déjà, tu vois, t'es les mains dans la terre, t'es les pieds dans la boue, tu fais du compost, t'es dans la bouse de vache, voilà, tu trimbales les troncs, voilà. Là, on est vraiment dans l'incarnation. Et ce que je fais ici, le fait d'être régénératif, quand je te parle d'arrêter d'entraver les forces de la nature, de se mettre en contact avec elles, de toucher la gratitude pour l'abondance que tu peux ressentir face à l'abondance de ces forces et de ce qu'elles te donnent, c'est très exactement, à mon avis, hein, ce que Mère et Sri Aurobindo nous ont demandé, à savoir faire descendre ces forces divine. J'aime pas ce mot divin. Ça veut dire quoi? J'en sais rien, moi. Je mets 15 guillemets autour de ces forces divines dans la matière, dans notre monde ici. Donc pour moi, mon temple, c'est d'abord mon corps, ensuite ma ferme, c'est la terre, et je pense être pile poil dans la demande de Meretz Sri Aurobindo vis-à-vis de nous, Auroviliens, la demande d'engagement dans un karma yoga, un yoga des œuvres, un yoga de la réalisation dans ce monde-ci. Voilà. Si Auroville a une vertu, c'est que si tu te plonges sincèrement dans la vie aurovilienne, tu te retrouves face à cette nécessité de te remettre en cause. De te remettre en chantier, de gérer les choses pour de vrai et pas en théorie et pas à travers des mots et pas à travers des béquilles, que ce soit les béquilles de la loi, les béquilles de la justice, les béquilles de la police, les béquilles du candidaton, machin. Non, tout ça on n'a pas. T'es tout nu avec tes tripes face à l'autre qui est tout nu avec ses tripes. Démerde-toi, mon vieux. Et avec ça, faut que tu crées de l'unité humaine. Ben, tu es revenu au seul point qui vaille, à savoir ton incarnation humaine. Qu'est-ce que je fais de ma vie? Et ben voilà. Un laboratoire. Auroville est un laboratoire, ça reste un laboratoire vivant, ça reste un endroit où, si tu es sincère, tous les matins, la question t'est reposée, cherche encore.
0: On va terminer peut-être dans ton jardin. J'aimerais que tu me montres quelque chose que tu aimes bien, quelque chose dont tu es fier. Peut-être une association entre deux végétaux, peut-être un truc que tu as trouvé qui te parle, peut-être un compost, un légume, quelque chose voilà, qui t'inspire ou qui peut être inspirant.
1: Il y a des très belles plantes dans le jardin, mais il faudrait se déplacer. On peut rester là. Le verger de citron où nous sommes est un endroit absolument fabuleux. Il n'a pas l'air comme ça. Hein. Enfin, je ne sais pas ce que tu en penses, mais moi, je trouve que c'est un petit paradis. Hein. Je pense que les auditeurs doivent entendre les petits oiseaux qui nous piaillent dans les oreilles. Tu as plein d'insectes, tu as plein de papillons qui se baladent. Tout à l'heure, j'en voyais. Et c'est un endroit dans lequel la vie manifeste son abondance. Une plante qui pousse, c'est simplement la nature qui te fait le cadeau de capter de l'air, de l'énergie solaire et de la transformer en quelque chose que tu peux travailler, le corps d'une plante. Hein. Ce corps de plante, avec la débroussailleuse, je l'ai haché, je l'ai retourné au sol. Or, qu'est-ce que c'est? C'est du carbone, fondamentalement, c'est de la nourriture pour le sol. Donc le sol, il s'est dit, miam miam, il a commencé à refleurir le sol, parce que je l'ai nourri, simplement, avec le corps des plantes que je lui ai retourné. Et donc le sol était en meilleur état. Et qu'est-ce qu'on a fait? Ben, on a invité les copains, les moutons, là, qui sont là-bas, tu les as vus, hein, des moutons, et il y a deux petits veaux aussi qu'on met là de temps en temps. Et ben les animaux, ils nous ont aidés à maintenir l'endroit propre. Et ils ont introduit aussi une dimension très importante, c'est que les animaux, ça bouge. Donc ils ont commencé à brasser tout ça. Brasser la fertilité, brasser les espèces, etc. Et aujourd'hui, grâce aux moutons, ben on coupe encore, parce que les moutons ne mangent pas tout, mais on coupe de nouveau tous les 2-3 mois, tranquillement. Et ce qui s'est passé, c'est ça le miracle, c'est qu'en fait, la matière organique s'est accumulée, il y a eu création de sol, il y a eu aggradation du sol, comme on dit en termes techniques. Et cette aggradation du sol, on l'a mesuré, c'était 1 pouce de sol en 2 ans.
0: Donc tu es un régénérateur.
1: Je suis un régénérateur. Fondamentalement, je suis un régénérateur. Voilà, s'il y a un mot à me mettre, c'est ça. J'essaie de régénérer à la fois le sol, mes relations avec les gens qui m'entourent, tout, voilà.
0: Merci Christian. C'était Christian Tarpin dans l'émission Carbone Zéro.
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0: 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Bonjour.
1: Bonjour à tous. La chaleur est de retour en France en ce début de semaine. La barre des 30 degrés devrait être franchie sur la majorité de l'Hexagone cet après-midi. Le mercure pourrait même atteindre 35 degrés dans le sud-ouest. La cour d'assises spéciale de Paris juge à partir d'aujourd'hui le djihadiste Othmane Garrido pour assassinat et meurtre dans l'ancien califat de l'État islamique en Syrie et en Irak. Il encourt la perpétuité. Il retente. Le gouvernement soumet ce lundi une nouvelle version de l'interdiction des réseaux sociaux au moins de 15 ans à la Commission européenne. La Finlande va rejoindre la dissuasion nucléaire avancée proposée par la France. Cela porte donc à 10 le nombre de pays européens qui ont rejoint l'initiative française. Emmanuel Macron se rendra à Saint-Pierre-et-Miquelon du 19 au 21 septembre pour sa première visite dans l'archipel. À moins de 6 mois de la fin de son mandat, il est également attendu fin septembre en Espagne. Vincent Roberti assurera l'intérim à la tête du comité d'organisation des JO 2030 après la démission d'Edgar Gros-Piron. Il était jusqu'ici numéro 2.

0: La municipalité du Lardin-Saint-Lazare a planté son mai. Elle a également profité de cette occasion pour accueillir ses nouveaux arrivants. Au micro de Xavier Munoz pour cette nouvelle édition de Couleur Périgord, Francine Bourrat revient sur ce moment avant de nous parler des perspectives d'avenir sur la commune.
1: Francine Bourrat, une double cérémonie aujourd'hui. Déjà, c'est la plantation du mai. Vous avez rappelé un petit peu ce qu'était cette tradition, cette symbolique. J'aimerais bien que vous la racontiez également.
2: Oui, écoutez, le mai, normalement, c'est au mois de mai, compte tenu des impératifs des calendrier, il y en avait, et puis c'est très très chaud aussi. On a décalé donc au mois de septembre. Alors néanmoins, c'est un moment de convivialité, c'est un moment de partage, et donc c'est le moment où les gens peuvent se rencontrer, échanger, surtout assez festif, et ça permet aussi aux gens de connaître leurs élus, puisqu'on a présenté toute l'équipe municipale. Les gens ne savent pas forcément, quand ils arrivent, surtout dans les nouveaux arrivants, à qui s'adresser, et ils ne connaissent pas forcément. Donc voilà, c'est une façon de faire connaître l'équipe municipale aussi.
1: Eh bien, la transition est tout trouvée. Vous avez parlé des nouveaux arrivants. Il y en a beaucoup cette année. 48.
2: Oui.
1: Ça doit faire chaud au cœur.
2: Oui, tout à fait. 48 nouveaux arrivants, ça va en augmentant. On est ravis. Donc, on a pu voir qu'ils viennent un peu de tous les coins de France. Donc, je crois que ça veut dire qu'aussi, le Lardin attire aussi quelque part. Voilà. Et donc, pour un maire, c'est toujours bien de voir arriver un certain nombre de nouveaux arrivants.
1: Alors, il y a des rapprochements familiaux, il y en a qui sont là pour, la qualité de vie. Oh, Périgord et en Dordogne, généralement, la qualité de vie. C'est important d'attirer des gens sur son territoire. Hein.
2: Oui, bien sûr. Et puis, il faut surtout arrêter de voir la démographie qui dégringole, quoi. Donc là, elle s'est stabilisée aux dernières statistiques de l'INSEE, recensement qui a été fait. Donc, on n'en a pas gagné beaucoup. On a gagné 6 habitants. Mais ça veut dire que l'hémorragie est stoppée. Donc, c'est déjà ça. Maintenant, le pari, c'est de faire remonter la population. Donc, on a eu jusqu'à 2080 ici habitants. Hein. Donc, on est à 1650. Suivant 1600, oui, à peu près. C'est vrai qu'aujourd'hui, c'est compliqué, souvent, hein, aussi, d'attirer. Avec tout ce qui s'est passé, c'est pas facile.
1: Il y a un tout contexte, un écosystème à reconstruire, quasiment.
2: Voilà, il y a un contexte qui n'était pas très favorable. Et malgré ça, on a continué à avoir de nouveaux arrivants arriver. C'est le cas de le dire. Voilà, donc on est ravis. Et j'espère, et je suis même sûre qu'il y en aura plus dans les années à venir.
1: Qu'on peut parler un petit peu de ce qui va arriver économiquement parlant. Je crois que ça commence à bouger. Je ne sais pas si on peut en parler encore tout à fait.
2: Non, c'est trop tôt. Je laisserai la primeur au chef d'entreprise d'en parler. Ce n'est pas à moi d'en parler. Donc, moi, je compte beaucoup sur les investissements qui vont être réalisés sur ce territoire. Tout le territoire a y gagné. La commune, bien sûr, en premier, mais tout le territoire. Et je suis aussi vice-présidente à l'économie, à la communauté de communes. Donc, je parle aussi pour l'ensemble du territoire. Voilà, je crois qu'il vaut mieux toujours voir un site se redynamiser plutôt que voir des friches industrielles, ça n'apporte rien à personne.
1: Et je crois qu'il y a un gros travail, on aura l'occasion d'en reparler plus concrètement autour de l'économie, il va y avoir un gros travail qui va être fait.
2: Oui, alors en plus, donc là, on a lancé avec la communauté de communes une agence de développement économique, parce que maintenant qu'on a du foncier, je crois que voilà, on peut vraiment travailler sur l'implantation exogène d'entreprises, et on va s'y attacher. Normalement, il devrait se passer des choses dans les années à venir. On fera tout pour, en tout cas.
1: Et des choses positives, c'est ce
2: oui,
1: qu'on vous souhaite.
2: Oui, on a eu beaucoup de négatifs sur le Lardin par les années antérieures, du fait, bien sûr, de la papeterie de Condat qui a fermé. Et c'est bien regrettable, mais c'était, je pense, inévitable donc dans les dernières années. Et donc, maintenant, il faut rebondir, comme on dit, et il faut repartir. Et j'espère beaucoup des nouveaux projets qui vont bientôt nous être présentés.
1: Et des nouveaux arrivants l'année prochaine, on sera là également pour en parler. Merci beaucoup.
2: Merci à vous. Merci.
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0: 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Bonjour.
1: Bonjour à tous. La chaleur est de retour en France et elle va encore s'installer demain avec le soleil qui sera bien présent avec jusqu'à 30 degrés dans la moitié nord et jusqu'à 35 dans le sud. En revanche, dès mercredi, les températures vont baisser brutalement. Emmanuel Macron a relancé son projet d'interdire les réseaux sociaux aux moins de 15 ans. Après la censure du premier texte par le Conseil constitutionnel au mois d'août, le gouvernement a transmis aujourd'hui une nouvelle version à la Commission européenne. Le président veut maintenant harmoniser cette interdiction dans toute l'UE, mais aussi mieux encadrer les plateformes pour mieux protéger les mineurs. Plusieurs mobilisations sont prévues demain à Paris. Les policiers réclament plus de moyens et de meilleures rémunérations. Les salariés de

0,4% en 2026, tandis que la consommation progresserait à peine de 0,3%. À l'international, plusieurs drones russes ont frappé hier une zone proche de la frontière entre l'Ukraine et la Pologne. L'un d'eux a touché un train de voyageurs transportant 206 personnes, sans faire heureusement de blessés. Le ministre français des Affaires étrangères, Jean-Noël Barrot, estime que Moscou cherche à faire peur aux Européens et à les pousser à arrêter de soutenir l'Ukraine. Et enfin du sport et du football, le joueur du Paris Saint-Germain Achraf Hakimi s'est blessé hier soir lors de la victoire face à Brest. Le défenseur marocain souffre d'une légère élongation à la cuisse droite. Il est incertain pour le prochain match dimanche au Vélodrome face à l'Olympique de Marseille. Voilà pour l'essentiel de l'actualité, je vous souhaite une excellente fin de journée à toutes et à tous à notre écoute.

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0: 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Bonsoir.
1: Bonjour à tous. La chaleur est de retour en France et elle va encore s'installer demain avec le soleil qui sera bien présent avec jusqu'à 30 degrés dans la moitié nord et jusqu'à 35 dans le sud. En revanche, dès mercredi, les températures vont baisser brutalement. Emmanuel Macron a relancé son projet d'interdire les réseaux sociaux aux moins de 15 ans. Après la censure du premier texte par le Conseil constitutionnel au mois d'août, le gouvernement a transmis aujourd'hui une nouvelle version à la Commission européenne. Le président veut maintenant harmoniser cette interdiction dans toute l'UE, mais aussi mieux encadrer les plateformes pour mieux protéger les mineurs. Plusieurs mobilisations sont prévues demain à Paris. Les policiers réclament plus de moyens et de meilleures rémunérations. Les salariés de l'énergie défendent, eux, leurs tarifs préférentiels sur le gaz et l'électricité, tandis que pompiers, infirmiers, étudiants et associations écologistes seront aussi mobilisés, notamment pour réclamer plus de moyens face au changement climatique. Et avec l'inflation, les Français sont de plus en plus nombreux à finir le mois dans le rouge. Selon une étude, un Français sur trois a été à découvert au moins une fois cette année et 69% ont le sentiment d'y être plus souvent passé. Et justement, le pouvoir d'achat des Français pourrait encore baisser cette année. Selon l'INSEE, il reculerait de 0,4% en 2026, tandis que la consommation progresserait à peine de 0,3%. À l'international, plusieurs drones russes ont frappé

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0: remonte le temps aujourd'hui dans cette nouvelle édition de TerraZoom. C'est samedi 19 et dimanche 20 septembre, TerraZoom va rugir au son des moteurs d'époque pour la troisième édition du Vintage Passion Festival. On en parle avec l'un de ses créateurs, Alain Guyot, le vice-président du Vintage Passion Festival.
1: Bonjour Alain.
2: Eh bien bonjour.
1: Alors Alain, avant de plonger un petit peu dans le programme de cette troisième édition du Vintage Festival, rappelez-nous un petit peu comment est née cette aventure. Et je crois savoir que c'est né d'une bande de copains.
2: Oui, absolument. L'histoire commence avec les rassemblements du troisième dimanche. J'avais proposé au maire d'organiser un rassemblement de véhicules anciens et d'exception à TerraZoom. C'est ce que je faisais d'ailleurs auparavant où nous étions à la Garenne-Colombe. Ils étaient tout à fait intéressés. Et puis l'aventure a voulu que je croise la route de Julien Gomez, qui était embêté parce qu'il était à la recherche d'un nouveau site pour organiser ses rassemblements. Donc on s'est associés. On a décidé de faire la route ensemble et j'en suis fort heureux parce que on s'entend super bien avec Julien. Ça, il avait lui un potentiel déjà de gens qui le suivaient. Moi, j'avais l'autorisation de la mairie, l'accord de la mairie. Donc, c'est un mariage qui s'est passé dans de bonnes conditions et qui continue à fonctionner très bien.
1: Alors, vous l'avez dit, vous proposiez tous les troisièmes dimanches, voilà. C'est ça, de chaque mois, des petits rassemblements. C'était avec le club libre des Américaines, c'est ça?
2: Oui, c'est-à-dire
1: et c'est des anciennes,
2: c'est,
1: voilà.
2: C'est mon association, voilà, c'est le club français pour le sport passion et le CLA. Je termine sur l'historique, c'est-à-dire qu'à un moment donné, on a décidé, au-delà de nos rassemblements du troisième dimanche, de faire quelque chose de plus important. Et c'est comme ça qu'est né le Vintage Passion Festival.
1: Dont on fêtera la troisième édition
2: cette
1: année.
2: C'est la troisième édition, absolument.
1: Et on souhaite qu'il fasse beau et pas trop chaud.
2: On croise les doigts, on est en train d'apprendre toutes les incantations possibles. Pour avoir du beau temps.
1: Je reviens un petit peu sur les véhicules. C'est tout type de véhicule hein, que vous voulez recevoir. Je crois qu'il y a des anniversaires à fêter cette année.
2: Oui, on va fêter cette année l'anniversaire des 50 ans de la 4 chevaux et des 40 ans de la Dauphine.
1: Ça, c'est des véhicules mythiques, ça.
2: Qui sont des icônes de la production française d'automobiles. Ma mère, d'ailleurs, a eu une Dauphine. Je me souviens, j'ai appris à conduire sur une Dauphine, la sienne.
1: Elles sont encore là. Date de quand? Des années 50? 50
2: oui,
1: 60
2: ça date. Les Dauphines, c'est les débuts des. C'est fin des années 50, en fait.
1: Ils sont classifiés un petit peu, les véhicules que vous allez recevoir. Est-ce que vous pouvez nous en parler? Nous dire un petit peu
2: alors,
1: quel genre
2: la base,
1: de...
2: c'est selon les véhicules définis par la Fédération française des véhicules d'époque, c'est-à-dire des véhicules qui ont plus de 30 ans.
1: D'accord.
2: Et autour de ça, on accepte également ce qu'on peut appeler des véhicules d'exception. Tels que toute Ferrari, toute Porsche, toute Maserati, enfin des autos qui font rêver.
1: Bien sûr.
2: Parce que le but, c'est un peu ça, c'est de faire rêver les spectateurs, les gens qui viennent.
1: Il y a peut-être une catégorie qui est en train d'arriver, c'est ce qu'on appelle les Young Timers. Alors peut-être que là, il faut préciser un petit peu ce que c'est.
2: Alors les Young Timers, c'est des voitures qui ont plus de 20 ans en principe.
1: Oui.
2: Et qui sont malgré tout, on va dire, qui sont des icônes de leur époque, telles que la Golf GTI, la 205 GTI Peugeot, ce type de voiture, les Audi TT, enfin, ce type de véhicule. On essaye quand même d'avoir des véhicules qui sortent un petit peu de l'ordinaire.
1: Il n'y a pas que des voitures, il y aura des tracteurs, des camions, je crois que même il y aura des véhicules militaires qui seront présents.
2: Absolument, on a nos amis passeurs de mémoire qui vont venir installer un village comme ils le font à l'accoutumée. Donc avec leurs véhicules militaires qui, eux, ont plus de 30 ans dans tous les cas. On va avoir également des voitures, des tracteurs, on va avoir des motos, des mobilettes.
1: C'est un festival qui est quand même ouvert à tout type de véhicules à partir du moment où ils sont anciens ou qu'ils aient un petit peu de charme ou qu'ils aient marqué un petit peu leur histoire.
2: Oui, absolument. Dans tous les cas, ils seront répartis dans des parcs différents de façon à faire un peu la différence. Et puis bon, il y a aussi le fait que TerraZoom a fait la demande auprès de la Fédération française de véhicules d'époque d'être une ville d'accueil des véhicules d'époque.
1: C'est un label.
2: Voilà.
1: Mmh. Il y a de l'importance. On n'est pas sur un petit rassemblement, c'est vraiment un très très gros rassemblement.
2: Oui, absolument. Mais même, on commence à avoir une certaine notoriété au niveau des troisièmes dimanches. On a en moyenne 160 voitures, une cinquantaine de motos. et quelques mobilettes. Donc et puis on a des gens qui viennent de, on peut venir déjà de même de Limoges, de Malemort, de Brive, de Bergerac. On a quand même, on commence à avoir une certaine notoriété, je dois dire, et qui est assez appréciée, parce qu'il faut reconnaître, on a un gros avantage par rapport à tous les autres, c'est qu'on a un site exceptionnel, le parc de l'île de Lavergne, il est superbe, quoi rêver de mieux.
1: C'est vrai que c'est un super site pour accueillir tout type d'événements d'ailleurs. Hein.
2: Absolument, absolument.
1: Alors, les 19 et 20, donc la troisième édition du Vintage Passion Festival, deux jours de festivités, parce que, bien sûr, il y aura les moteurs, mais il n'y aura pas que, parce que vous avez une série d'animations et d'activités autour de ce village, j'ai envie de le dire. On rentre un petit peu dans le vif du sujet, dans le programme. Tout ça débutera donc le samedi 19 à partir de 9h30, si je me trompe pas.
2: Oui,
1: et ça va commencer fort. Vous allez nous dire un petit peu
2: ce qui
1: va se passer.
2: Donc à partir de 9h30, le principal travail au départ, ça va être d'accueillir tous les intervenants avec leurs véhicules, de les classer, de les ranger dans les différents parcs qui correspondent à leur catégorie. Et puis après, fin de matinée, on va avoir une parade dans la ville. On va organiser également une petite balade pour nos intervenants en voiture. Ça va durer une petite heure et demie pour ceux qui le souhaitent. Après, on a des concerts, on va avoir des jeux pour les enfants.
1: On va détailler tout ça. La balade, la parade dans la ville, ce sera une quinzaine de véhicules. On peut pas tous les sortir du parc.
2: Oui, on va limiter à une quinzaine de voitures.
1: Et ce sera à 11h15.
2: Voilà, c'est ça.
1: Un petit tour de ville pour présenter un petit peu quelques véhicules.
2: Oui, tout à fait. Et puis pour que les intervenants fassent connaissance avec la ville aussi. Le but de la manœuvre, c'est bien évidemment de faire connaître Terrasson.
1: Voilà, on fait le tour des ponts, par exemple. On ne peut plus passer, bien sûr, sur le pont vieux, mais c'est de faire la grande boucle.
2: Oui, après, on fait un tour dans la vieille ville, on retend, on va jusqu'au feu après la sortie de la ville et on revient.
1: Cette parade, ce sera à partir de 11h30. On va peut-être dire directement et tout de suite que tout au long de ce week-end, vous aurez sur place un marché festif, des food trucks, des producteurs, la buvette, bien sûr, qui seront ouverts aux heures des repas. Ça sera pour tout le week-end.
2: Oui, absolument. Et puis on a également tout un grand nombre de partenaires commerciaux qui tournent autour de l'automobile ancienne ou vintage ou des objets vintage. On aura également un garçon qui fait de la mécanique ambulante avec un camion.
1: Il aura son petit camion exprès.
2: Voilà, il vient avec son camion. Il fera une démonstration probablement de réparation de quelque chose ou d'un entretien quelconque. On l'attend encore, on n'a pas de nouvelles, un tatoueur, enfin, tout ce qui tourne un petit peu autour du vintage, des stands de voitures miniatures, des vêtements vintage, un ensemble de choses. On a fait un appel à toutes les pin-up des environs, sans que ça soit péjoratif, au contraire, c'est très affectueux.
1: Les pin-up à l'américaine, tout simplement, soyons précis. Alors elles feront un défilé, ce sera à 17h30, toujours le samedi. Hein.
2: Oui, tout à fait.
1: On va rester sur le samedi, on va revenir un petit peu sur le début d'après-midi, parce qu'il y a bien sûr pas mal d'activités autour de du véhicule, mais pas que. Vous avez également invité la gendarmerie qui va nous présenter un petit stand pédagogique. Est-ce que ça, c'est nouveau?
2: Non, ils étaient présents l'année dernière également. Ils nous font l'amitié de venir. On espère avoir les pompiers ou l'amicale des pompiers.
1: Il y aura aussi l'initiation à la danse country avec The Speedy Turtles. Ça sera ouvert à tout le monde?
2: Oui, absolument. Oui, c'est ouvert à tout le monde de façon totalement gratuite.
1: Oui, on va le préciser aussi également tout de suite que vous ne faites pas payer l'entrée de ce Vintage Passion Festival. On sera à la troisième édition le 19 et 20 septembre prochain.
2: Voilà, donc la philosophie générale, c'est la liberté. Les intervenants avec leur véhicule, ils arrivent quand ils veulent, ils repartent quand ils veulent. On n'a pas des horaires précis comme ils le font à Périgueux, mais enfin, ils ont certainement une plus grosse organisation que nous. Donc on peut arriver à tout moment en voiture, et si on a besoin de partir, on peut repartir aussi à tout moment. C'est un peu le même principe que nos rassemblements, en fait.
1: Oui, en version beaucoup plus étoffée, bien évidemment.
2: Voilà, absolument.
1: Je reviens un petit peu également sur les animations, parce que c'est pas tout. Hein. Concours de pétanque pour se détendre, hein, en début d'après-midi, pour digérer.
2: Oui, absolument. On aura aussi un concours d'élégance dans l'après-midi. Trois coupes qui seront distribuées.
1: Et ces trois trophées, ça va distinguer qui, quoi?
2: On va distinguer la plus belle voiture. Après, on aura le plus bel équipage.
1: Ah, ça veut dire qu'on vient costumé comme à l'époque, peut-être voilà, comme à l'époque de son véhicule.
2: Voilà, absolument.
1: Et est-ce que, par exemple, quelqu'un qui a un visiteur peut venir, qui n'a pas de véhicule, peut venir déguisé, habillé comme à l'époque? Est-ce que lui pourra concourir?
2: Bien sûr. Oui.
1: Eh bien voilà.
2: Oui, oui, absolument. Il n'y a pas de problème. Encore une fois, c'est ouvert à tout le monde.
1: Il y aura aussi de la musique juste après la balade de 14 heures, balade touristique.
2: Donc ça sera pareil dans les 10, entre 10 et 15 voitures.
1: Alors l'après-midi sera musical aussi puisque vous allez accueillir le groupe The Alligators. Quel style de musique ils nous font?
2: Oh bah c'est des musiques modernes. Hein. C'est des musiques actuelles. Il y a du rock. Il y a beaucoup de rock en fait.
1: Après donc on a parlé du concours d'élégance véhicule, le défilé de pin-up à 17h30. On cale des horaires, mais bien sûr, ça peut bouger un petit peu. Hein. Et le soir, bah, c'est un grand concert rock également que vous
2: voilà,
1: avez prévu le samedi soir.
2: Tout à fait.
1: Avec le groupe Session Rock. Il y aura du rockabilly?
2: Je pense qu'il y a aussi de prévu
1: un karaoké.
2: Voilà, un karaoké de prévu également. Peut-être plutôt le dimanche, je pense.
1: Alors, on va passer au dimanche alors.
2: Voilà.
1: On en a fini pour les animations du samedi.
2: Le côté musical, moi, je suis... C'est plutôt l'affaire de Julien, parce qu'on se partage un peu les... Moi, je suis côté automobile, beaucoup plus. Hein. J'ai une culture automobile qui est assez importante, donc c'est plutôt ça, ma partie, on va dire.
1: D'accord. C'est la partie Happy Days, comme dans la série, un petit
2: oui,
1: peu.
2: Oui, absolument.
1: Voilà, pour ceux qui s'en rappellent. On passe à la journée du dimanche, dimanche 20 septembre. Toujours pareil, on ouvre les portes à 9h30. Il y aura donc l'exposition de plusieurs plateaux de véhicules, auto, moto, vieux tracteurs, vieux camions, vieux cyclos. Il y aura bien sûr le camp militaire, on a parlé des camions US, etc. Le village marchand sera toujours là, les stands vintage et toujours les stands artisanaux.
2: Oui, oui, absolument, ils sont là pour les deux jours. Oui.
1: Ce qui est intéressant également, c'est qu'on a l'impression que ce Vintage Passion Festival, 3e édition, je rappelle, bah, c'est fait pour venir en famille, parce que vous avez également prévu des choses pour les enfants.
2: C'est un peu le but de la manœuvre, c'est de faire plaisir à tout le monde. Donc effectivement, les familles sont les bienvenues et on comprend très bien que ça intéresse aussi les enfants. Les gamins, ils s'intéressent à l'automobile très tôt, hein.
1: Puis c'est joli, c'est sympa de voir des vieux véhicules.
2: Absolument, oui.
1: On a parlé des animations pour les enfants, il y aura une mini-fête foraine également. On repartira également pour une petite balade.
2: Petite balade aussi, d'à peu près une heure et demie maximum. Et toujours pareil, entre 10 et 15 voitures.
1: Voilà, on restera un petit peu plus tard à table, je pense, que le dimanche, c'est ça?
2: C'est fort possible,
1: c'est fort
2: oui.
1: possible. Voilà, donc il y aura un marché festif et les food trucks qui seront toujours présents avec les producteurs et toujours la buvette. Le grand karaoké, il est là à 15h, animé par Marjorie, on en a parlé un petit peu. Et puis les pin-ups reviendront également, participeront les gens qui seront venus en tenue d'époque. On va essayer d'arrêter le dimanche soir aux alentours des 21h, ce qui fait un week-end quand même chargé et très festif.
2: Assez chargé.
1: Comment on fait pour se renseigner, pour retrouver un petit peu les flyers? Je sais qu'il y a des affiches. Est-ce que vous êtes sur les réseaux sociaux?
2: Oui, absolument. Oui, on fait des productions pratiquement journalières. Hein. On fait passer des messages. On se sert beaucoup des réseaux sociaux, effectivement.
1: On tape tout simplement Vintage Passion Festival et vous avez une page dédiée à cette 3e édition.
2: Absolument.
1: Je crois,
2: oui.
1: Tout simplement.
2: Oui, oui, tout à fait. C'est même une association qui a été créée pour ça.
1: Oui, vous êtes le vice-président de cette association.
2: Voilà, c'est Julien. On se répartit les tâches. Bon, il fallait un président, il est plus jeune que moi, c'est normal.
1: Et on va rappeler, parce que c'est très important, que l'entrée sur le site est totalement gratuite. On ouvre les portes à partir de 9h30 le samedi matin, le dimanche matin. On finira le samedi soir aux alentours des 1h du matin.
2: Je crois qu'on est limité, effectivement,
1: c'est ça,
2: dans
1: pour
2: le temps, pour ne pas trop gêner les riverains.
1: Voilà, en tout cas, c'est un week-end à vivre en famille et à venir à découvrir un petit peu tout ce que propose donc le Vintage Passion Festival. On en a la 3e édition. Qu'est-ce qu'on peut vous souhaiter donc pour ces 19 et 20 septembre?
2: Eh ben, ce qu'on peut nous souhaiter, c'est de pouvoir exercer ce deuxième jour. Espérons que le temps le permettra, parce que les deux premières éditions ont malheureusement été écourtées par une météo catastrophique. Je tenais à rajouter quelque chose, malgré tout, c'est un grand remerciement à tous nos bénévoles, parce que sans eux, on ne pourrait pas organiser quoi que ce soit. Donc, il faut mettre l'accent là-dessus. Les bénévoles sont très importants. C'est des gens qui nous suivent depuis un certain nombre d'années. Et encore une fois, merci d'avance et merci à tous. Parce que c'est très important. Dans le domaine de l'associatif, le bénévole, c'est quelqu'un qui est indispensable, vital.
1: et qui se fait de plus en plus rare. C'est bien de le souligner et je crois que le message est passé, Alain. Alain Guyot, donc on va vous remercier et on se donne rendez-vous donc les 19 et 20 septembre prochains au parc de l'île de l'Avergne à Terrasson pour cette troisième édition du Vintage Passion Festival.
2: Voilà,
1: à très vite.
2: Et croisons les doigts.
1: Merci beaucoup.
2: Merci à vous.
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1: Bonsoir à toutes, bonsoir à tous. Bienvenue, nouvelle édition de votre magazine des sports Play On. Et comme tous les lundis, on retrouve les résultats des matchs et rencontres du week-end. Nous débuterons avec le rugby, la Pro D2. C'était la troisième journée de championnat et le CA Brive-Corrèze Limousin s'est imposé avec bonus 38 à 17 face au Stade Niçois. En Régional 1, c'était un match de préparation pour l'USC Terrasson qui a perdu au CO Castelnaudet sur le score de 36 à 15. La réserve s'incline quant à elle 52 à 3. On vous rappelle que l'USC Terrasson reprendra la compétition ce dimanche avec la réception de Ribérac. En Régional 2, toujours en match de préparation, l'USV Le Lardin est allé gagner à Varès. Score final 35 à 34. Quant à l'Espérance Montignac Rugby, elle a battu toujours en match amical l'AS d'Ania sur le score de 41 à 14. Place désormais dimanche prochain au championnat pour ces trois clubs. Du côté du football, c'était un week-end de coupe en Coupe de France. Le FC tenant Limera Fosmagne a perdu à Bourganeuf sur le score de 2 à 1. En Coupe de Dordogne, c'était le deuxième tour. Footcos Périgord a perdu 4 à rien à Marcaille-Tagnès. En Coupe de district, le FC tenant Limera Fosmagne, équipe B, chute 6 à 1 au Prigonrieux FC, équipe B. Le Terrasson FC2 a perdu face à l'US Tocane Saint-Apre sur le score de 3 à rien. En challenge, série pub 24. À présent, l'US Bachellerie gagne par forfait de l'équipe B d'Exideuil Saint-Médard. L'entente Hautefortenon non Limera B a perdu chez l'entente Périgord Noir sur le score de 5 à rien, tandis que la C a gagné par forfait de Jarverlac B. Enfin, victoire également du Condat FC2 par forfait de l'entente Calais Trémola. Voilà tout ce que l'on pouvait dire sur les résultats des rencontres et des matchs qui ont eu lieu ce week-end. J'aurai le plaisir de vous retrouver vendredi, même heure, même fréquence. D'ici là, je vous souhaite de passer une excellente soirée et une très belle semaine.
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0: 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Bonsoir.
1: Bonsoir à tous. La chaleur continue de frapper la France. Le soleil sera encore bien présent demain avec jusqu'à 35 degrés attendus dans le sud. Mais ça ne va pas durer puisque dès mercredi, les températures vont chuter brutalement. Emmanuel Macron relance son projet d'interdire les réseaux sociaux aux moins de 15 ans. Après la censure du premier texte par le Conseil constitutionnel en août, le gouvernement a transmis aujourd'hui une nouvelle version à la Commission européenne. À Carcassonne, une enquête de l'IGPN a été ouverte après la diffusion d'une vidéo montrant un policier jeter un homme au sol le soir de la fête de la musique. Âgé de 29 ans et sans domicile fixe, cet homme est décédé 13 jours plus tard. Donald Trump affirme que la Russie et l'Ukraine se sont mises d'accord pour ne plus frapper leurs infrastructures énergétiques. Le président américain assure que cette décision intervient alors que les prix du pétrole et du diesel augmentent dans le monde. Selon lui, cette hausse est principalement liée à la guerre en Ukraine et non aux tensions avec l'Iran. Et plusieurs mobilisations sont prévues demain à Paris. Les policiers réclament plus de moyens et de meilleures rémunérations, tandis que les pompiers ou encore les infirmiers seront aussi mobilisés, notamment pour réclamer plus de moyens face au changement climatique. De son côté, l'ONU a appelé à agir rapidement pour mieux encadrer les intelligences artificielles les plus puissantes. Son haut-commissaire aux droits de l'homme alerte sur des risques qui pourraient toucher notre vie privée, notre santé ou encore notre sécurité. Et avec l'inflation, les Français sont de plus en plus nombreux à finir le mois dans le rouge. Selon une étude, un Français sur trois a été à découvert au moins une fois cette année et 69% ont le sentiment d'y être plus souvent passé. En fin du sport et du cyclisme, Isaac Del Toro s'est imposé hier sur le Grand Prix de Montréal, juste devant le Français Paul Sexas. Un duel que l'on pourrait retrouver le 27 septembre prochain pour les mondiaux qui se disputeront à Montréal. Voilà pour l'essentiel de l'actualité. Je vous souhaite une excellente soirée à toutes et à tous. À notre écoute.

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1: Bonjour à toutes et à tous. L'info locale de proximité en Terrassonnais de ce lundi 14 septembre 2026. C'est la traditionnelle foire de la Saint-Cloud à Bad Foldance. La journée commence par la foire au Vaudelet sous la mer à 8h30. Un marché traditionnel ail, melon, oignon le matin. Une vente aux enchères de gros bovins et dirigée par LVA Périgord-Agenais avant un grand repas sous chapiteau. Une exposition de matériel agricole et Cuma a lieu toute la journée. Sur l'agenda ce lundi 14 septembre en Terrassonnais et aux alentours, la reprise du bridge section de la Michael Lane de Terrasson à 14h à la salle du temps libre place Yvon Delbosse. À 18h30 au Cinévox de Montignac ce soir, c'est la projection en avant-première du film Notre Salut d'Emmanuel Mar, tourné en partie à Limoges, suivi d'une rencontre en visioconférence avec le réalisateur en direct du cinéma de Pessac en Gironde dans le cadre de l'Université Populaire Unipop. À 18h, c'est aussi la reprise du club de fitness et cardio lardinois au gymnase près de l'ancienne piscine du comité d'entreprise des papeteries. La première séance est offerte. Un autre entraînement est prévu le mercredi à 18h. Un téléphone 06 73 54 96 26. Les résultats sportifs du week-end en rugby Pro D2, Brive s'est imposé vendredi soir au Stadium face à Nice, 38 à 17. En football, troisième tour de Coupe de France, tenant l'Imera Fosmagne s'est incliné 2 à 1 dans la Creuse à Borganeuf face à une équipe de même niveau, Régional 3. En Coupe de Nouvelle-Aquitaine, Terrasson s'est incliné 2 à 0 devant Alassac Saint-Viens, une équipe de départemental 3. Condat-sur-Vézère s'est incliné devant l'ASPO Brive, une équipe de départemental 2. Au tir au but, 4 à 1 après un match nul, 1 partout. Cublac s'est incliné au tir au but également 4 à 3 après 1 partout face à la Roche l'Abeille. Et Saint-Pantaléon de l'Arche l'a emporté 11 à 1 à Pays de Fénelon. En Coupe de la Dordogne, deuxième tour, Footcos Périgord-Ladornac s'est incliné 4 à 0 à Marcaille-Tagnès. En Coupe du District, Tenon Numira, équipe 2, s'est incliné 6 à 1 chez Prigonrieux, équipe 2. Terrasson, équipe 2, a été battu 3 à 0 dimanche face à Tocane-Saint-Ap, équipe 2. En Challenge, Série Pub 24, premier tour, Montignac, équipe 2, l'a emporté 3 à 2 chez les Razacois Aiglon, équipe 2. La Bachellerie l'a emporté par forfait d'Exideuil. Condat-sur-Vézère, équipe 2, l'a emporté également par forfait de Calès-Trémola. L'association de parents d'élèves du collège de Terrasson Parents à Andco pourrait se mettre en sommeil suite à l'assemblée générale de jeudi dernier. Sa présidente, Elsa Ojar, lance un dernier appel aux bénévoles pour reprendre le flambeau. C'est urgent, l'association pourrait en effet disparaître demain, mardi. Parmi ses réussites, depuis 4 ans à la rentrée, l'association propose des packs de fournitures scolaires aux familles aux tarifs les plus bas. L'association donc attend de nouvelles candidatures jusqu'à demain. On peut les joindre via leur page Facebook ou par courriel à parents au pluriel co.co24@gmail.com. Les élections sénatoriales auront lieu dimanche 27 septembre. En Dordogne, 8 candidatures ont été enregistrées par la préfecture. Vendredi à 18h, les grands électeurs voteront pour les deux postes de sénateurs dans le département. Les deux sénateurs sortants se représentent, Marie-Claude Varayas et Serge Mériot. Parmi les autres candidats, on peut noter la présence de Claudine Lebarbier, ancienne maire de Belvès, Dominique Bousquet, ancien maire de Tenon et ancien président de la communauté de communes du Terrassonnais, et Jean-Dominique Géraud, actuel conseiller municipal d'opposition à la Bachellerie. 3000 m2 de végétation ont pris feu hier dimanche à Turenne, en Corrèze. Le feu a été fixé en fin d'après-midi. Voilà, fin de cette édition. Merci de l'avoir suivi.

Vos offres d'emploi avec France Travail, antenne de Terrasson-Lavilledieu. Offre 213 KFZR, la résidence Les 4 Saisons située à Terrasson recherche une ou un agent de service hospitalier. Les débutants sont acceptés, le contrat proposé est un CDD de 3 mois de 35 heures par semaine. Offre 213 HXKH, la résidence Les 4 Saisons située à Terrasson recherche également une ou un aide-soignant. Un mois d'expérience et le bac ou équivalent aide-soignant sont souhaités, le contrat proposé est un CDD de 6 mois de 35 heures par semaine. Offre 210 MPDJ. Nos vues 24 situées à la Bachellerie recherchent une ou un démonteur automobile. 6 mois d'expérience et une formation CAP, BEP et équivalent ou CQP démonteur automobile sont demandés. Le contrat proposé est un CDD de 6 mois de 39 heures par semaine. Offre 212 BXFQ. Nos vues 24 situées à la Bachellerie recherchent également une ou un dépanneur remorqueur. 2 ans d'expérience en remorquage, une formation CAP, BEP et équivalent mécanique automobile ainsi que le permis poids lourd sont demandés. Le contrat proposé est un CDI de 39 heures par semaine. Toutes ces offres et le clic agenda sont disponibles sur francetravail.fr et cristalfm.org.

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0: 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En première partie, comment nos êtres chers et nos guides nous accompagnent. 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
1: Avec pour commencer ce soir sur TF1 la suite de La Cible. France 2, la mère et l'assassin. Morgane Jourdan, jouée par Hélène de Fougerolles, partage son quotidien entre ses responsabilités de principale de collège et sa vie de famille auprès de son mari Samuel, joué par Florent Père, et de leurs deux filles adolescentes. Son existence bascule lorsque l'aînée Océane, 17 ans, disparaît mystérieusement après avoir surpris sa mère dans une situation compromettante avec son prof de sport. Rongée par la culpabilité et terrifiée à l'idée qu'il soit arrivé quelque chose à sa fille, Morgane se lance désespérément à sa recherche. France 3, les 7 mercenaires, Canal, nouvelle série, Apollo Has Fallen, M6, l'amour est dans le pré, W9, Kingsman, le cercle d'or, sur TMC, Fast and Furious 9, et puis enfin sur Gulli, les anges gardiens. Voilà, je vous laisse faire votre choix et par avance, une excellente soirée devant votre télévision.
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0: 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Bonsoir.
1: Bonsoir à tous. La chaleur continue de frapper la France. Le soleil sera encore bien présent demain avec jusqu'à 35 degrés attendus dans le sud. Mais ça ne va pas durer puisque dès mercredi, les températures vont chuter brutalement. Emmanuel Macron a relancé son projet d'interdire les réseaux sociaux aux moins de 15 ans. Après la censure du premier texte par le Conseil constitutionnel au mois d'août, le gouvernement a transmis aujourd'hui une nouvelle version à la Commission européenne. Et plusieurs mobilisations sont prévues demain à Paris. Les policiers réclament plus de moyens et de meilleures rémunérations, tandis que les pompiers ou encore les infirmiers seront eux aussi mobilisés, notamment pour réclamer plus de moyens face au changement climatique. À Paris et à Marseille, 12 hommes ont été interpellés dans une vaste opération contre un trafic international d'armes. Plus de 150 armes à feu ont été saisies et les suspects sont soupçonnés d'appartenir à une organisation criminelle turque implantée dans plusieurs pays européens. L'ONU a appelé à agir rapidement pour mieux encadrer les intelligences artificielles les plus puissantes. Son haut-commissaire aux droits de l'homme alerte notamment sur des risques qui pourraient toucher notre vie privée, notre santé ou encore notre sécurité. Et après l'inflation, les Français sont de plus en plus nombreux à finir le mois dans le rouge. Selon une étude, un Français sur trois a été à découvert au moins une fois cette année et 69% ont le sentiment d'y être plus souvent passé. Pour 1,5 million d'euros, vous pouvez vous acheter une immense maison ou alors la couverture originale d'Astérix chez les Bretons. C'est en effet à ce prix qu'elle s'est vendue hier à Liège. Cette couverture de 1966 était pourtant estimée entre 150 000 et 200 000 euros. Et enfin du sport et du cyclisme, Isaac Del Toro s'est imposé hier sur le Grand Prix de Montréal, juste devant le Français Paul Sexas. En l'absence de Tadej Pogacar, c'est un duel que l'on pourrait retrouver le 27 septembre prochain pour les Mondiaux qui se disputeront justement à Montréal. Voilà pour l'essentiel de l'actualité. Je vous souhaite une excellente soirée à toutes et à tous. À notre écoute.

0: Dans cette nouvelle édition de Terra Zoom, on parle de parents d'élèves et surtout de l'avenir de l'association Parents & Co du collège Jules Ferry de Terrasson. Aujourd'hui, l'association est à un tournant. Après 4 années à sa tête, Elsa Ojar quitte la présidence et surtout, il manque des parents pour reprendre le flambeau. Alors, que va devenir Parents & Co? Quelles actions ont été menées ces dernières années? Et pourquoi est-il important, selon elle, que des parents s'investissent? Elsa Ojar était au micro de Xavier Munoz pour Cristal FM.
1: Elsa Ojar, donc, on sort de cette assemblée générale de Parents & Co. Bien sûr, comme dans toute assemblée générale, on fait un petit peu le bilan de l'année précédente, en sachant que cette association de parents d'élèves, elle est plus axée sur le handicap et vous avez fait beaucoup d'actions autour de ça.
2: On sort de l'assemblée générale. Oui, alors nous, on a un créneau, c'est l'handicap, le harcèlement, le bien-être au niveau du collège pour les élèves.
1: Et vous avez organisé notamment plusieurs rendez-vous, tables rondes, notamment en début d'année. C'était à la Maison du Temps Libre, là, avec le député Sébastien Pectevi, qui avait réuni aussi des professeurs, des psys. C'était une soirée très intéressante.
2: Oui, alors au mois de mars, parce qu'il y avait les 20 ans de la loi 2005 sur l'handicap, on avait décidé de refaire une petite table ronde pour parler de l'handicap. La première qui avait été faite, il y avait beaucoup de parents, beaucoup de parents d'AESH. Et là, c'était assez sympa parce qu'il y avait aussi des professeurs, il y avait des AESH, il y avait Madame Sauté-Cornil, donc qui gère le PIAL, les dossiers MDPH, une psychologue, il y avait... C'était complètement différent. Bon, beaucoup de politiciens parce que c'était au moment des élections, mais ils ont fait l'effort de venir. C'était pas une obligation non plus. Et c'était hyper intéressant parce que le sujet a pu être vu vers des professionnels et c'était super. Et on remercie encore Sébastien Pectevi d'être toujours présent.
1: Alors, au-delà de ça, il y a d'autres actions que vous avez menées depuis le début et depuis la création de l'association. Vous y êtes depuis 4 ans en tant que présidente. Des actions menées qui, j'ai entendu parler de certains progrès au niveau de la cantine. Alors, vous allez nous préciser un petit peu ça. Et pareil au niveau des certificats médicaux qu'a apporté Parents & Co au plus haut et puis qui a apporté ses fruits.
2: Alors au niveau des certificats médicaux, jusqu'à l'année dernière, il fallait avoir 15 jours d'absence pour que le prix de la cantine soit dégressif. Alors qu'un élève qui était sanctionné disciplinaire, qui était donc plus dans le collège pour raison de discipline, lui, il avait le droit de ne pas payer la cantine. Et on a trouvé ça très très injuste parce qu'un enfant malade, surtout qu'on peut avoir des maladies chroniques, donc régulièrement les parents payent. Donc c'était une deuxième punition. On a porté ça donc sur le département, c'est passé en vote au département, donc maintenant il n'y a plus que 3 jours en fait de carence comparé aux 15 jours de d'habitude.
1: Voilà, donc à quoi servent un petit peu ces associations de parents d'élèves? C'est pour porter la voix des parents et des élèves et de faire le lien un petit peu avec les écoles ou les collèges, puisque ça, on parle de l'association du collège Jules Ferry de Terrasson. Il y a un truc qui restera de toute façon, c'est ce pack rentrée qui prend énormément de temps. 110 packs qui ont été vendus à des prix très très compétitifs, mais c'est un travail déjà qui est quasiment d'une année pour pouvoir avoir des prix très intéressants pour les familles qui ont pas forcément les moyens ou qui veulent payer tout simplement un peu moins cher les fournitures scolaires.
2: Alors oui, nous à la base c'était pour surtout aider les familles parce qu'on sait tous que chercher le cahier 24-32 à spirale, oui, c'est toujours un peu pénible dans les rayons, mais et c'était le but aussi qu'ils payent moins cher que au prix fort des magasins. Cette année, alors nous, faut ça, les packs, on commence au mois de mars. Donc on bloque nos prix très vite avant que parce qu'on sait très bien qu'au mois de juin les prix remontent très vite. Et donc au mois de mars, on commence déjà à travailler dessus, à faire plusieurs devis. Cette année, on avait choisi Bureau Vallée qui a fait un geste commercial énorme parce que le pack de base était à 55 €. Donc les parents étaient très contents parce que ça a baissé quand même pratiquement de 25 à 30 € par rapport à l'année dernière, alors qu'on est en pleine inflation. Donc et si on peut mettre un peu du beurre dans les épinards, comme on dit, c'est super.
1: Alors cette association, vous l'avez portée jusqu'à maintenant, elle a 4 ans, c'est ça, hein, l'association, et ce soir, ben, vous quittez la présidence, donc on est un petit peu dans le flou sur l'avenir de Parents & Co.
2: Alors oui, ce soir j'ai décidé de quitter la présidence, pas parce que ça ne me plaît pas, hein, c'est parce que bon ben la vie fait que j'ai d'autres projets et je suis un peu déçue parce que bon ben très peu de parents se sont mobilisés et que ce soir nous avons personne. Donc on fait un peu un appel à l'aide, on va attendre jusqu'à aller mardi. S'il y a personne, l'association fermera ses portes.
1: Donc ça serait dommage d'avoir une association de parents d'élèves qui est aussi importante quand même sur le terrassonné qui s'arrête comme ça du jour au lendemain. Donc on appelle bien sûr toutes les bonnes âmes et les bonnes volontés. On vous contacte comment alors justement pour si on est intéressé pour rejoindre ce bureau?
2: Alors, on peut me contacter par Facebook via la page Parents & Co, par le mail parentsco24@gmail.com, au 06 25 50 33 80. Je suis prête à aider à former les gens. Voilà, même le débutant peut y arriver. Nous, on a commencé, on était 3, on a fini à un moment où on était plus de 150 adhérents. Donc, et là, on finit à très peu.
1: Donc on lance cet appel et c'est tout ce qu'on vous souhaite. Merci beaucoup.
2: Merci beaucoup.
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1: Cet été, venez découvrir les grands sites du Périgord. Bienvenue au château de Puymartin.
2: On est dans la tour escalier, un très bel escalier à vis tout en pierre, 93 marches, et qui permet d'accéder aux différents niveaux du château. Je ne suis pas prendré, ça m'appelle Thierry Montbron, je suis le copropriétaire du château et j'habite dans le château avec ma mère. Là, on arrive dans une jolie chambre, la chambre d'honneur pour recevoir les invités, avec un beau lit à colonnes, des tapisseries, des meubles, des peintures, des tapisseries flamandes du XVIIe siècle qui montrent les étapes de la guerre de Troie. Aussi, dans cette pièce, on a mis une belle table décorée avec le menu du mariage de ma grand-mère en 1920. Ah, c'était quelque chose, hein. C'est un château qui fait penser à un château de conte de fées, un petit peu. Quand on le voit au milieu des bois, comme ça, il surgit, les deux tours surgissent. On ne le voit pas directement, comme ça. Il faut le découvrir. Et hop, on le voit. Mais on entend des bruits. Et une artiste qui a fait toute une fresque représentant les Dames Blanches, à la fois les fantômes et les oiseaux aussi. Et on est emprisonné. Comme elle a été Thérèse de Saint-Clar, elle est restée ici 10-15 ans parce qu'elle avait trompé son mari, celui-ci s'en était aperçu. Elle est restée et à la fin de sa vie, après sa mort quand même, pas vivante, il l'aurait emmurée à même dans le mur. Parce que les murs font près de 2 mètres d'épaisseur ici.
3: Donc elle est présente quelque part encore.
2: Moi, j'ai fait des visites où j'ai eu des visiteurs. Une fois, une visiteuse qui s'est mise littéralement en transe en plein après-midi et qui a dit « je la sens, je la vois ». Nous, on ne voyait rien, mais elle était... Après, elle s'est calmée un petit peu, mais il faut avoir des talents médiumniques que je n'ai pas. Mon père, lui, l'avait vu à plusieurs reprises, il croyait vraiment.
4: Marie-Sophie Rouchon, je suis la directrice du château de Puymartin. Donc cet été à Puymartin, il va y avoir différents événements, dont notre événement le mardi soir, lors de nos nocturnes, qui aura lieu à partir du 14 juillet jusqu'au 25 août. Lors de ces soirées, vous allez pouvoir découvrir les intérieurs du château en première partie de soirée, également vous restaurer. Et à la nuit tombée, commencera là, cette fois-ci, le spectacle à l'extérieur, donc au niveau des terrasses. Vous aurez des voltigeurs, des échassiers, des marionnettes géantes, qui vont essayer de vous faire un peu rêver tout autour des légendes des Dames Blanches. Et ça se terminera par un feu d'artifice. Nous avons également notre jeu immersif, l'épée des ancêtres, qui a lieu toute la semaine en fin d'après-midi au château. Donc vous allez découvrir là cette fois-ci les intérieurs avec différents ancêtres qui vont interagir avec vous à forme de défis et d'énigmes pour mieux comprendre l'histoire du château en s'amusant.
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1: C'est une île pleine de charme, à la robe d'eau salée. Sa crinière est d'arbre, sa peau de sable doré. Blotti contre ses côtes, on peut happer des comètes et souffler des souhaits sous les traînées qui s'émiettent. Un azur immuable surplombe son sommet, où des neiges éternelles campent au cours de l'été. Nichés dans les cimes, des mésanges fredonnent comme des airs faciles auxquels on s'abandonne.

0: Ce matin, l'archipel est d'un mutisme inquiétant et les mésanges se découpent dans un soleil rougeoyant. L'azur se fait d'encre et la neige a décampé. Si la nuit offre une comète, on soufflera des souhaits.
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Quand tu es seul, regarde à l'horizon et rappelle-toi de ce qui t'anime. 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